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0: Bonsoir et bienvenue à Regard, tout de suite les nouvelles nationales du Canada.
1: La candidature de l'ex-chroniqueur de Salut Bonjour, Marcel Bouchard, avec le Parti conservateur du Québec dans Portneuf, a fait réagir l'équipe de la Joute des analystes lundi. Le chef conservateur a présenté son nouveau candidat lundi dans la circonscription de la région de Québec. C'est un excellent coup pour Éric Duhaime dans la grande région de Québec. Oui, c'est vrai qu'il est très connu pour l'ensemble des Québécois pour son travail à l'époque à Salut Bonjour Weekend, mais dans les régions ici, c'est vraiment une personnalité extrêmement connue, clame Marc-André Leclerc. J'ai gradué au Cégep 5 fois. Je devais être un des seuls qui n'a pas eu M. Bouchard comme enseignant. Ce n'est pas que je n'ai pas essayé, mais il y avait des conflits d'horaires. Moi, je faisais du sport-études, de la natation, et mon horaire était compliqué. J'aime ça quand les partis politiques nous amènent ailleurs dans le choix des candidats. Et vraiment, avec M. Bouchard pour le PCQ, moi, je n'avais pas ça sur ma feuille de bingo, a-t-il ajouté. Gaëtan Barrette, pour sa part, s'est dit impressionné par la forme physique affichée par le candidat de 76 ans. Selon ce dernier, le fait d'être célèbre à travers le Québec représente un avantage indéniable, mais pas nécessairement supérieur au fait d'être bien connu des électeurs de la circonscription qu'on tente de décrocher. Quand on met en opposition une personne connue au Québec versus un conseiller municipal, c'est la même chose. Être connu localement ou être connu par les médias de façon positive, c'est ça qui compte, affirme l'analyste. Ce dernier souligne que lors de la première élection au pouvoir de la coalition Avenir Québec, François Legault avait environ le tiers de ses députés qui venaient du monde municipal.

La première ministre du Québec change de comté. Originaire de la Mauricie, Christine Fréchette tentera de se faire élire dans Trois-Rivières, circonscription laissée vacante par le ministre Jean Boulet. La rumeur courait déjà depuis quelques jours. Christine Fréchette refusait de confirmer qu'elle serait à nouveau candidate dans Saint-Guinée. TVA Nouvelle a pu confirmer que la première ministre écrira son nom sur le bulletin de vote de Trois-Rivières. Selon les informations, l'annonce devrait avoir lieu ce jeudi à 11h. Il y a deux semaines, le ministre du Travail, Jean Boulet, et député de Trois-Rivières, depuis 8 ans, a confirmé qu'il ne se représenterait pas à l'automne prochain. Ce n'est qu'après cette annonce que Mme Fréchette a réfléchi à l'option de s'y présenter. Elle avait d'ailleurs annoncé sa candidature à la succession de François Legault dans ce comté. Christine Fréchette est native de la région, ses parents y résident toujours. Elle souhaite également mettre l'accent sur la région qui représente le berceau de l'énergie de Québec. L'agrégateur de sondage Québec 125 indique que le PQ est enclin à remporter la circonscription aux élections prochaines. Dans Saint-Guinée, qui est l'actuel comté de Mme Fréchette, le Parti québécois présente l'ex-député bloquiste Alain Thérien, la première ministre qui a été élue en 2022.

Un adolescent de 17 ans s'est presque noyé en se baignant chez un ami lundi après-midi à Montréal. Il a été transporté à l'hôpital où l'on craint pour sa vie. Vers 17h20, les policiers ont reçu un appel concernant un adolescent de 17 ans retrouvé inconscient dans la cour arrière d'une résidence située sur l'avenue Lévesque, près de l'avenue Georges, dans l'arrondissement d'Anjou, à Montréal. À leur arrivée, les policiers et les secours ont procédé à des manœuvres de réanimation. L'adolescent a rapidement été transporté à l'hôpital dans un état critique. Selon les premières informations, l'adolescent se baignait chez un ami. Quelques minutes plus tard, il aurait éprouvé des difficultés à nager et se serait retrouvé submergé sous l'eau. Les personnes présentes l'auraient sorti de la piscine, mais il était inconscient, donc rapidement, elles ont contacté le 911, a indiqué Joannie Charlin, porte-parole du SPVM. Un périmètre a été érigé pour permettre aux enquêteurs de mieux comprendre ce qui s'est passé. Ceux-ci rencontreront des témoins et vérifieront la présence de caméras de surveillance sur les lieux.

Au Québec, le 1er juillet est synonyme de jour férié et de déménagement. Voici ce qui sera ouvert ou fermé à Montréal afin de bien préparer votre journée. Ouvert, certaines succursales de la Société des alcools du Québec, la SAQ, il est préférable de vérifier avant de vous déplacer. Les épiceries, grandes ou petites surfaces, ainsi que les dépanneurs et les pharmaciens seront accessibles au public. Les restaurants seront ouverts, toutefois, certains pourraient revoir leurs heures d'ouverture, voire être fermés. Des vérifications s'imposent avant de vous rendre sur place. La Société de transport de Montréal, la STM, maintiendra son service, mais l'horaire du dimanche prévaudra. Les établissements d'espace pour la vie, biodôme, biosphère, insectarium, jardin botanique et planétarium seront ouverts, de même que le musée des beaux-arts de Montréal, le musée McCord et Pointe-à-Caille. Les éco-centres resteront également ouverts. Le service 311, la ligne téléphonique du tribunal administratif du logement et le centre d'appel de la Société d'habitation du Québec demeureront accessibles. Fermés, les centres commerciaux seront fermés, de même que les banques et caisses. Les entrepôts Costco n'ouvriront pas leurs portes aux consommateurs. Les succursales de la Société québécoise du cannabis, la SQDC, suspendront leurs activités. Les établissements de bibliothèque et archives nationales du Québec seront fermés. Les bureaux municipaux, accès Montréal, mairie d'arrondissement et bureaux administratifs seront également fermés.

Santé Canada a autorisé la mise sur le marché du premier générique de sémaglutide injectable destiné à la perte de poids. Ce produit, fabriqué par l'entreprise canadienne Apotex, est commercialisé sous le nom de Svemia et constitue une version générique du médicament de marque Wegovy, produit par l'entreprise danoise Novo Nordisk. Selon Santé Canada, Svemia est destiné au traitement hebdomadaire des personnes âgées de 12 ans et plus, en complément d'un régime hypocalorique et d'une activité physique accrue dans le cadre d'une prise de poids chronique. Il s'agit du troisième produit générique à base de sémaglutide approuvé par le ministère, bien que les deux premiers aient été autorisés pour le traitement du diabète de type 2 chez l'adulte. Les versions génériques de l'Ozempic de Novo Nordisk, développées par les laboratoires indiens et Apotex, ont été approuvées plus tôt cette année. Santé Canada indique qu'il examine actuellement 6 autres demandes concernant des génériques de sémaglutide présentées par différentes entreprises et qu'il prévoit de rendre d'autres décisions dans les semaines et les mois à venir.

Un homme de 44 ans qui a été poignardé lundi avant midi au centre-ville de Montréal lors d'une dispute avec une femme a finalement succombé à ses blessures en soirée. Il s'agit du 12e meurtre à survenir sur le territoire du service de police de la ville de Montréal depuis le début de l'année. Les faits se sont déroulés à 11h quand la police de Montréal a été alertée au sujet d'un homme blessé au bas du corps sur la rue de la Gauchetière près de la rue Bullion. La victime a été transportée dans un état critique en centre hospitalier où elle a succombé à ses blessures tard dans la soirée, selon le porte-parole du SPVM, Caroline Chèvrefils. L'agression armée est survenue au cours d'une chicane qui a dégénéré en conflit quand la femme de 39 ans a asséné des coups à la victime. La trentenaire a été arrêtée pas loin des lieux de l'événement avant d'être transportée en centre d'enquête où elle devait être rencontrée par la section des crimes majeurs. La suspecte doit comparaître aujourd'hui à la Cour du Québec pour faire face à des chefs d'accusation qu'aura à déterminer le directeur des poursuites criminelles et pénales.

0: La police de Montréal enquête sur un incendie criminel qui a réduit en tas de ferraille trois véhicules lundi soir dans un quartier de l'arrondissement Mercier-Hochelaga-Maisonneuve. Le service de police de la ville de Montréal a été alerté vers 22h au sujet de trois véhicules en feu stationnés près de l'intersection des avenues Pierre-de-Coubertin et de La Salle. À l'arrivée des policiers, les voitures, dont un véhicule utilitaire sport, étaient passablement détruites au point qu'elles sont considérées comme une perte totale. Selon les premières informations, un suspect aurait été vu en train de mettre le feu au véhicule avant de prendre la fuite, mais aucun objet incendiaire n'a été retrouvé sur les lieux. L'enquête a été transférée à la section des incendies criminels du SPVM qui aura à faire la lumière sur les circonstances de cet événement, a indiqué la porte-parole Caroline Chèvre-Fils. Des témoins de l'événement ont été rencontrés par les policiers qui devaient explorer d'éventuelles caméras de surveillance à proximité des lieux de l'incendie. Les trois véhicules ont été remorqués afin d'être expertisés, a mentionné le SPVM, qui ne fait état d'aucune arrestation pour le moment dans ce dossier.
1: Dans un instant, les nouvelles internationales.
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0: Une explosion volontaire fait trois blessés à Monaco, dont un oligarque ukrainien. Un suspect a déposé lundi un sac dans le hall d'un immeuble résidentiel à Monaco, provoquant une explosion avant de fuir, rapportent les autorités. Au moins trois personnes ont été blessées, dont l'oligarque ukrainien Vadim Herbolaev, selon une source proche du dossier. Le suspect est toujours recherché. Reportage France 24.
1: Les alentours de la place des Moulins à Monaco, bouclés par les forces de sécurité. C'est ici, dans un immeuble résidentiel situé rue du Révérend Père Louis Frola, le long de la frontière avec la France, qu'une explosion s'est produite lundi soir. Ces images, diffusées sur les réseaux sociaux, montrent les pompiers à pied d'œuvre, évacuant une personne sur un brancard. Un voisin a assisté à la scène.
2: Je suis sorti pour aller voir ce qui s'est passé. Il y a eu des hurlements, des pleurs de personnes par terre. Et puis je suis remonté, mon père est venu me chercher avec mon chien et je suis parti.
1: L'explosion a fait trois blessés, deux adultes en urgence absolue et un adolescent de 13 ans en urgence relative. Selon plusieurs médias, il s'agit de Vadim Hermolaev, un oligarque d'origine ukrainienne, et de sa famille qui réside dans la principauté. Selon le parquet général de Monaco, un suspect a déposé un sac ou un colis contenant un engin explosif avant de rejoindre à pied la commune voisine en France. Une enquête judiciaire a été ouverte. Dans un communiqué, le prince Albert se dit sous le choc.
3: Tous les services de l'État concernés sont actuellement mobilisés, en étroite coopération avec les autorités françaises. Plus que jamais, la principauté de Monaco demeurera unie et déterminée face à la violence et au crime.
1: 23e fortune d'Ukraine en 2022, Vadim Hermolaev a fondé un conglomérat dans l'immobilier, l'agroalimentaire et la construction. Il est mêlé à de nombreuses controverses, notamment dans des affaires de blanchiment, et a été placé sous sanction par l'Ukraine depuis 2023.
0: Fusillade en Allemagne, 6 morts dans un règlement de compte familial. Un homme de 45 ans en conflit pour la garde de sa fille de 3 mois est soupçonné d'avoir ouvert le feu dans un centre d'accueil pour mères et enfants à Stade, une ville au nord de l'Allemagne, et fait 6 morts, a déclaré la police. Reportage France 24.
4: Alors, selon les dernières informations, il ne s'agirait pas d'un acte motivé par des raisons politiques, ni d'un féminicide, mais d'un règlement de compte familial. On n'a pas plus de détails précis à ce moment, ni sur les motifs, ni sur le profil du tireur, mais c'est bien à ce centre d'hébergement pour mères et enfants qu'il semble avoir voulu s'en prendre. C'est aujourd'hui à 12h10 que les coups ont été entendus, que le premier appel a été passé à la police qui s'est rendue sur le lieu, a trouvé 5 morts sur place, 4 femmes et un homme. Une 6e victime a succombé à ses blessures plus tard à l'hôpital. 2 personnes, un homme et une femme, se sont enfuies au volant d'une Mercedes. La police a tenté de les arrêter, a tiré des coups qui ont permis de crever une roue. Les deux personnes, donc la voiture s'est donc arrêtée peu de temps après. Les deux personnes se sont rendues à la police. Une 3e personne a également été arrêtée. Voilà, ce sont les informations dont on dispose pour l'instant. L'enquête est évidemment en cours. La police criminelle est sur place. Des cellules psychologiques ont été également installées sur place.
0: Au Venezuela, 5 jours après le terrible séisme qui a ravagé le pays, un père et son fils ont été sortis vivants des décombres. Une femme de 60 ans a également pu être sauvée. Un miracle. Reportage France 24.
5: Sous les décombres, le secouriste tente de diriger les gestes de cette survivante.
6: Poussez sur la barre de fer avec votre pied. Madame, regardez par ici.
5: 86 heures après la catastrophe, cette femme de 60 ans est finalement extraite sous les applaudissements des volontaires soulagés. Car à mesure que les heures défilent, les sauvetages sont de plus en plus complexes. Dans cette ville côtière du nord de Caracas, durement touchée, il aura fallu pas moins de 8 heures pour sauver cet enfant hagard et son père très affaibli, coincé depuis 4 jours. Pour les repérer, les secouristes se sont d'abord aidés de caméras glissées sous les décombres.
7: Recule et essaye de prendre une autre direction.
5: Ces sauveteurs français et américains ont ensuite pu les hydrater pour les aider à tenir jusqu'à la délivrance.
8: Plus de 8 heures de, d'efforts intenses pour l'intégralité de nos groupes et des groupes américains. On a enfin réussi à sortir le jeune garçon et son papa. Donc on est très heureux et très contents en espérant pouvoir encore une fois sortir des victimes vivantes.
5: Mais cinq jours après le séisme, l'espoir de retrouver des survivants est de plus en plus mince. Dans ce pays qui, malgré les 2700 volontaires venus du monde entier, manque de tout. Hier, les autorités vénézuéliennes ont fait état d'un bilan provisoire de 1450 morts. Les Nations Unies estiment à 50 000 le nombre de disparus.
0: Des pluies torrentielles ont provoqué lundi des inondations dans toute la ville d'Accra, au Ghana, faisant au moins 3 morts selon les autorités et les médias locaux, et ont besoin de secouristes à sillonner la ville en bateau. Reportage Africa News.
9: Accra sous les eaux, dès 3 heures du matin ce lundi, des pluies torrentielles se sont abattues sur la capitale ghanéenne, inondant quartiers et habitations. Les secouristes ont dû utiliser des bateaux pour porter assistance aux sinistrés, notamment dans le quartier de Seado, où au moins 15 enfants et un nourrisson ont été évacués. Bilan, au moins 3 morts. Un homme d'une soixantaine d'années a été retrouvé sans vie dans le quartier d'Alajo. 2 autres personnes ont péri, électrocutées après que des eaux ont atteint des câbles électriques à l'intérieur de leur domicile. Face à la situation, le ministère de l'Intérieur a appelé la population à éviter tout déplacement non indispensable. Police, armée et pompiers ont été mobilisés pour les opérations de secours.
0: Indépendance des États-Unis à Bruxelles, une cérémonie affichant la solidarité transatlantique. L'événement, sur invitation, a attiré près de 10 000 personnes, dont le chef de l'OTAN, Mark Rutte, suscitant des protestations locales contre la fermeture du parc tout le week-end. Reportage Euronews.
10: Alors que les relations entre l'Union européenne et les États-Unis se sont tendues ces dernières années, les Américains ont célébré le 250e anniversaire de leur indépendance avec leurs alliés européens lors d'un événement organisé ce dimanche à Bruxelles par l'ambassadeur américain Bill White. Situé juste à côté des principales institutions de l'Union européenne, le parc du cinquantenaire a accueilli près de 10 000 invités, dont de nombreux militaires américains stationnés dans la capitale belge. Lors de ce rassemblement, des activités culturelles traditionnelles américaines ont été organisées, ainsi qu'un survol militaire cérémoniel. Plusieurs dirigeants occidentaux de premier plan ont également prononcé des discours visant à renforcer les liens dans un contexte de dialogue transatlantique complexe. Le président des États-Unis, Donald Trump, a ouvert les festivités avec une vidéo préenregistrée soulignant les profonds sacrifices historiques partagés par les deux nations.
11: We have defended our common civilization. From the trenches of World War I to the free Belgian forces who fought alongside Americans in World War II, more than 14,000 American soldiers rest for eternity in Belgian soil and remind us all of what it takes to preserve the freedom that we so joyfully celebrate this year.
10: Le secrétaire général de l'OTAN, Mark Rutte, a ensuite pris la parole pour évoquer le caractère géopolitique et symbolique durable de la République américaine pour l'ensemble de l'Alliance occidentale.
12: Ronald Reagan called the shining city upon a hill. I'm not American, I'm Dutch. But for me and for countless others, that's what America is and has always been. A beacon, a guide.
10: La présidente du Parlement européen, Roberta Metsola, a ensuite salué l'ampleur de cet événement diplomatique, s'adressant directement à l'ambassadeur Bill White pour souligner la force de cette relation historique.
13: We're here to celebrate a transatlantic relationship and friendship that has created history's best of times and stood solid through the worst of times. There's a great American expression. Go big or go home. And tonight you certainly lived up to that.
10: Pour financer cette cérémonie, l'ambassadeur Bill White a révélé avoir réussi à lever plus de 5 millions de dollars auprès de plus de 220 donateurs privés, parmi lesquelles de grandes multinationales américaines telles que Meta et Microsoft, ainsi que des entreprises belges de premier plan. Mais l'événement a suscité la controverse car le site a été soumis à des mesures de sécurité renforcées. Les riverains ont déploré l'absence de communication ainsi que la fermeture pendant plusieurs jours de l'un des plus grands parcs publics de la ville. Des manifestations ont été organisées par des groupes écologiques à l'extérieur de la zone privatisée. Bill White a également rejeté toute spéculation médiatique plus large concernant de profondes frictions politiques entre Washington et Bruxelles, soulignant au contraire la coopération culturelle et économique de longue date entre les deux parties. Cette journée entière de festivités transatlantiques s'est achevée tard dimanche soir avec en point d'orgue un spectacle mêlant drones et feux d'artifice au-dessus de la capitale.
0: La diplomatie iranienne a sommé lundi la France de ne pas compliquer davantage la situation dans le détroit d'Hormuz en proposant de participer à des opérations de déminage après une déclaration franco-omanaise en ce sens. Reportage France 24.
14: À l'issue de sa rencontre avec le sultan d'Oman lundi, le président français a livré les contours d'une collaboration entre les deux États.
15: Nous œuvrons ensemble pour la désescalade au Moyen-Orient. Nous avons décidé de collaborer conjointement, en lien avec nos partenaires, au déminage du détroit pour sécuriser les voies maritimes et garantir un passage libre et sans condition dans le détroit d'Hormuz.
14: Une initiative pas du tout du goût de Téhéran, comme l'a fait savoir le vice-ministre iranien des Affaires étrangères.
16: Selon l'accord d'Islamabad, le déminage est exclusivement effectué par l'Iran et par aucun autre pays. Et nous ne leur donnerions de toute façon pas la permission de le faire. La situation est sensible et complexe. Nous recommandons vivement à la France de ne pas la compliquer davantage par ses provocations.
14: La situation dans le détroit d'Hormuz est donc toujours bien difficile à déchiffrer, tout comme l'état actuel des négociations. Du côté des États-Unis, Donald Trump affirme que l'Iran a demandé une rencontre qui se déroulerait dans les prochaines heures à Doha.
17: La réunion à Doha sera peut-être importante. Peut-être pas. Nous allons le découvrir. Mais nous sommes en train de gagner militairement. C'est presque gagné militairement, je dirais.
14: Selon la Maison Blanche, les négociateurs Steve Witkoff et Jared Kushner sont en route pour le Qatar. L'Iran y aura aussi une délégation, mais précise qu'elle sera exclusivement technique et qu'aucune négociation avec la partie américaine n'est prévue dans les prochains jours.
0: Au Sénégal, une modification de la Constitution divise. Reportage TV5 Monde.
18: Alison Fernandez.
19: Un peu plus d'une heure après l'ouverture des débats, la séance plénière tourne à la mêlée. Abdou Mbo, député de l'opposition, refuse de quitter le pupitre malgré les injonctions du président de l'Assemblée. Et des femmes, députées de la majorité, vont tenter de le déloger. Jusqu'à l'intervention dans l'hémicycle des forces de l'ordre. Au cœur des tensions, la proposition de révision constitutionnelle portée par le PASTEF. Pour certains membres de l'opposition qui ont boycotté la séance après l'évacuation d'Abdou Mbo, ce texte vise à restreindre...
20: Et c'est un changement de régime parce qu'aujourd'hui, nous voulons tous les avantages et le pouvoir. Comment voulez-vous qu'on demande à un président de la République qui a été légalement élu de partager son pouvoir avec le premier ministre qu'il a nommé, par exemple? Comment voulez-vous que l'Assemblée nationale puisse avoir la possibilité de convoquer même dans le cadre d'une commission d'enquête un magistrat? Où se trouve la séparation des pouvoirs? Mais c'est inadmissible ce qui est en train de se passer dans ce pays.
19: Parmi les autres dispositions controversées, l'interdiction pour le président de la République de diriger un parti politique, mais aussi la limitation de la dissolution du Parlement à une seule fois par mandat. Mais pour les députés de la majorité à l'initiative du texte, ces mesures reprennent les recommandations du dialogue national de 2025 et des assises de la justice l'année précédente et reflètent la volonté populaire.
21: On doit avancer, on doit aller de l'avant, on doit...

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Le ministère de l'Éducation nationale et de la formation professionnelle a exprimé sa grande satisfaction quant au déroulement de la première journée des examens officiels de la nouvelle année fondamentale. Accompagné de hauts cadres de l'institution, le ministre Vigenère Demeyrot a personnellement supervisé le lancement des épreuves au lycée Horacio.

0: Plus l'aventure située à Delma 75 où des centaines de candidats ont composé dans le calme. Le titulaire du ministère a dressé un bilan très positif de cette entame et a tenu à rassurer l'opinion publique sur l'efficacité des mesures logistiques et sécuritaires déployées. Ce dispositif global vise à garantir le succès total de cette session d'examen d'État qui englobe également les apprenants des centres d'éducation familiale ainsi que les futurs enseignants issus des écoles normales d'instituteurs et de jardinières d'enfants. Au cours de l'émission, nous aurons l'occasion d'écouter un son concernant le déroulement de cette deuxième journée. Lors de l'ouverture du premier Forum national des investissements à Port-au-Prince, le Premier ministre Alix Didier-Fils-Aimé a officiellement plaidé pour une refonte majeure des relations économiques entre Haïti et la communauté internationale. Devant un parterre composé de représentants européens et de chefs d'entreprise du secteur privé, le chef du gouvernement a insisté sur l'urgence de passer d'une logique d'assistance humanitaire à une logique de co-investissement durable. Cette transition vers un partenariat économique modernisé est perçue par le gouvernement comme un levier indispensable pour transformer la crise actuelle en opportunité tangible. Le Premier ministre a réaffirmé sa volonté d'orienter les financements extérieurs vers la résilience structurelle et la création de richesses partagées en s'appuyant sur l'initiative européenne Global Gateway. Haïti a donc officiellement donné le coup d'envoi de son tout premier Forum national des investissements, un événement stratégique organisé conjointement par le Bureau de l'Ordonnateur national et la délégation de l'Union européenne. S'inscrivant dans la dynamique globale du programme européen Global Gateway, cette initiative répond aux attentes pressantes des associations patronales locales qui souhaitent bâtir des passerelles solides avec les investisseurs étrangers. Le forum aspire à poser les bases d'une économie haïtienne plus inclusive, moderne et résiliente, notamment à travers le prisme de l'innovation numérique. En réunissant des acteurs clés du développement, les organisateurs espèrent renverser la tendance actuelle de baisse des investissements directs étrangers et stimuler la relance des affaires dans un cadre de coopération mutuellement profitable. Dans une optique de modernisation et d'équité, la Police nationale d'Haïti a annoncé le lancement d'une vaste campagne de sensibilisation à l'échelle nationale pour encourager le recrutement de femmes professionnelles et qualifiées. Cette initiative d'envergure cherche non seulement à rehausser l'image globale de l'institution policière, mais également à accroître de manière significative la représentativité féminine au sein des structures de sécurité publique du pays. Débutée dans le département de l'Ouest, cette stratégie de communication sera progressivement étendue aux régions du Grand Nord et du Grand Sud afin de capter des profils variés et compétents. Ce programme ambitieux bénéficie du soutien logistique et financier de partenaires internationaux d'importance, notamment l'Union européenne et le Programme des Nations unies pour le développement. Le gouvernement haïtien a franchi une étape technique décisive vers la protection de son patrimoine naturel en jetant les bases méthodologiques de son nouvel inventaire forestier national. Portée par les instances environnementales et agricoles du pays, cette démarche scientifique vise à doter l'État de données fiables et actualisées pour guider une gestion rigoureuse et durable des écosystèmes forestiers locaux. Pour assurer la réussite de ce vaste chantier écologique, les autorités ont lancé un vibrant appel à la collaboration au ministère sectoriel, aux centres universitaires et aux organisations de la société civile. Ce renforcement des compétences techniques est présenté comme une condition essentielle pour freiner la dégradation des sols, préserver la biodiversité et optimiser les ressources naturelles face aux défis climatiques majeurs. L'enquête judiciaire autour du dossier de l'assassinat de l'ancien président Jovenel Moïse se poursuit activement avec l'audition prolongée de Smith Augustin devant la cour d'appel de Port-au-Prince. L'ancien conseiller président a été entendu pendant de longues heures par les magistrats en charge de faire la lumière sur les zones d'ombre entourant ce drame diplomatique majeur. Cette démarche s'inscrit dans le cadre des efforts renouvelés de la l'appareil judiciaire haïtien pour auditionner les figures politiques de premier plan susceptibles de fournir des éclaircissements sur l'organisation de l'attentat. Les autorités judiciaires, réaffirmant leur détermination à mener à terme cette procédure complexe afin de fixer les responsabilités et de lutter contre l'impunité au plus haut niveau de l'État. La mairie de Delma et le ministère de l'Éducation nationale et de la formation professionnelle ont formalisé une alliance stratégique renforcée visant à améliorer l'accès et la qualité de l'éducation sur le territoire communal. Ce partenariat public se matérialise par des engagements conjoints pour réhabiliter les infrastructures scolaires existantes, sécuriser les abords des établissements et optimiser l'encadrement pédagogique des jeunes élèves de la région. En mutualisant leurs compétences et les ressources, l'administration communale et le pouvoir central espèrent offrir un environnement d'apprentissage plus serein et digne, une dynamique locale qui illustre une volonté partagée de décentraliser les actions éducatives et d'impliquer directement les municipalités dans la mise en œuvre des réformes structurelles requises par le système scolaire. L'Association des journalistes haïtiens à l'étranger est montée au créneau pour condamner de manière véhémente les récents propos jugés dénigrants tenus par la célèbre animatrice américaine Megyn Kelly à l'encontre de la communauté haïtienne. La structure médiatique a fustigé les déclarations jugées xénophobes et infondées qui nuisent gravement à la dignité et à l'intégration des ressortissants haïtiens vivant en terre étrangère. Exigeant des excuses publiques officielles de la part de la journaliste et de son équipe de production, la JHE appelle les professionnels des médias internationaux à plus de rigueur éthique. Elle invite également la diaspora et ses alliés à faire front commun contre la propagation de discours haineux et stéréotypés qui tendent à stigmatiser systématiquement la population haïtienne. L'Office national d'identification, donc l'ONI, a franchi un palier décisif dans le cadre de sa campagne civique Katula, en attendant le déploiement de ses opérations de distribution sur l'ensemble des 10 départements géographiques du pays. Cette accélération logistique a permis à l'institution de délivrer près de 80 000 cartes d'identification nationale aux citoyens en l'espace de quelques mois, dépassant de loin les prévisions initiales. Les responsables de la communication de l'ONI rappellent que la CIN demeure un outil d'émancipation indispensable, ouvrant l'accès aux démarches administratives du quotidien, aux services bancaires et au plein exercice des droits électoraux. L'institution exhorte la population à se rendre massivement dans les différents centres de distribution pour récupérer ce document officiel essentiel à la vie républicaine. Dans une prise de parole publique via les réseaux sociaux, l'ancien parlementaire Deus Deronet a partagé ses vives inquiétudes quant à la trajectoire actuelle de la transition politique, pointant du doigt des signes avant-coureurs d'un potentiel enlisement. Le leader politique a dressé un constat sévère de la conjoncture nationale, affirmant que les querelles de pouvoir interne nuisent aux priorités réelles du pays. Face à ce qu'il qualifie de risque d'échec, l'ex-député appelle solennellement les forces vives de la nation et les institutions républicaines à un sursaut patriotique immédiat. Il préconise un réajustement des accords politiques existants et une concertation élargie pour garantir le rétablissement de la sécurité, le redressement institutionnel et la mise en place d'un conseil électoral provisoire digne de confiance. Nous allons à présent écouter un son concernant le déroulement de la deuxième journée des examens de la 9e année fondamentale sur le territoire national. Un son de la RTG.
1: Ça, là, c'est l'École nationale Saint-Joseph de Pétionville, chez les frères de l'instruction chrétienne. Et puis, nous recevons depuis hier, alors, ce plan, c'est 350 candidats à raison 35 candidats par salle. Nous avons 10 salles. Donc, il y a quelques salles qui ont quelques irrégularités. Et cela veut dire que il y a quelques élèves qui sont absents. Bon, nous ne connaissons pas la raison. Et hier, tout nous t'es recevoir un candidat qui vient proposer un petit jantar. Nous t'es proposé quand même. Mais dis-nous que c'est au bas d'Elma qui t'es gagné un petit inconvénient. Et les zones n'ont pas de bon, mais il t'est proposé quand même. Après ça, et gain salle, nous fait le plein. Gain salle, candidat est là, normalement. Je n'ai pas réussi parce que, et nous t'es réussi à voir Timouno, pas de incident. Grâce à Dieu, pas d'incident. Et bien que tu aies gagné et PNCS qui était là tout pour te venir distribuer et manger, bah, et Timounio, donc tout le bagage était passé dans l'ordre et dans la discipline. Et donc nous avons déjà coordonné ça parce que bien avant, tu as dit nous, tu as pas le manger, tu as pas le distribuer et manger, bah, sans plan. Donc nous-mêmes, nous avons dit, nous avons planifié comment que ça a fait pour que ça soit capable de faire dans l'ordre et dans la discipline. Et ensuite, je n'ai pas été bien passé parce que tout examen était fini et puis tout Timounio était rentré la caillou, pas de rien. Pas de gain qui est passé pour matin, tout le bagage est bien démarré. Et vous avez fait science là, vous avez fait science expérimentale. Et donc, il y a bien 3 examens. Jeudi, il y a bien 3 examens. Il y a été fait 2, il y a été fait communication créole ensemble avec éducation physique et sportive, EPS. Matin, il y a fait science expérimentale. Ensuite, éducation à la technologie, aux activités productives, qui c'est étape. Et puis, dans l'après-midi, il y a fait communication française. Donc, je n'ai rien temps démarrer là, en forme.
2: Moi, responsable, centre, institution Julie Cassagnol, qui était dans Haute-Lervaux, qui est transférée dans l'école nationale Saint-Joseph de Pétionville. Donc, nous, t'es bien pour nous recevoir 350 candidats. Mais il y a un qui est absent. Hier, ça t'est bien passé. T'es débuté avec 2 examens. Donc, pas de gain irrégularité, ni bon côté ministère, là, ni bon côté panneau, ni bon côté par école d'image. Donc, pour aujourd'hui, nous déjà débuté avec le premier examen qui c'est sciences expérimentales. Donc, la candidat déjà, dans ça, il y a composé.
0: Le directeur général de l'ANAP, l'Agence nationale des aires protégées, présente ses sympathies à la famille du responsable des opérations de la BSAP, la Brigade de sécurité des aires protégées dans le nord-est, Austern Kodjo, assassiné par des individus armés durant la fin de semaine passée. Nous écoutons un son de la RTG.
3: Conférence à Naples à bail sur la mort tragique qui passe dans le nord-est, à savoir M. Kodjo, qui est un gros chef en dans BESAP dans le nord-est. 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Nous écrit commissaire de police là, commissaire du gouvernement, pour dire prendre toutes dispositions qu'il doit prendre pour qu'il y ait une commission d'enquête qui monte pour coupable paraître devant la justice. Et dans ce sens, il y a un élément important que nous mettons à la disposition de la justice. C'est le coordonnateur Bessap Nandessat, nous mettons à la disposition de la justice pour que l'enquête ne commence. 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
0: Les membres des syndicats de transport font pression sur le gouvernement pour qu'il baisse le prix du carburant après que le prix du pétrole ait chuté de plus de 30% sur le marché international. Un reportage RTVC.
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0: Plusieurs partis et regroupements politiques continuent d'exprimer leur vive inquiétude face à la décision de la Cour suprême d'autoriser l'administration Trump à supprimer le statut de protection temporaire des migrants haïtiens vivant aux États-Unis. Nous écoutons un reportage de la RTVC.
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0: Merci d'avoir suivi cette édition de Regard. Passez une excellente fin de soirée et surtout, bonne fête du Canada.

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Auditeurs et auditrices, bienvenue à votre émission Souvenir, Souvenir. À Smorteloup, on va passer deux bonnes heures ensemble, question de revoir notre jeunesse, notre adolescence ou notre enfance à travers un voyage qui s'annonce déjà merveilleux. Un voyage qui nous permettra de revoir, ou plutôt de traverser les différentes avenues qui ont marqué cette période et à travers tout ça, on aura à rencontrer des gens qui étaient précieuses pour nous. On parle de la famille, des amis, des voisins, des camarades de classe, des enseignants, des étrangers qui nous visitaient. Tous ces gens-là, à un niveau ou à un autre, ont eu un impact sur nous, un impact sur notre vie, ce qui fait en sorte que nous sommes ce que nous sommes aujourd'hui. Alors, comme d'habitude, les artistes sont déjà prêts, ils sont bien installés afin de nous aider dans cette recherche, dans cet exercice que nous faisons à chaque fois, puisque à travers leurs chansons, nous allons pouvoir coller les souvenirs qu'elles représentent le mieux. Sur ce, tout ce que vous avez à faire, c'est de vous installer confortablement et ne pas vous laisser déranger par personne, car ces deux heures vous appartiennent à vous et à vous seuls. Cependant, si et seulement si vous avez votre cahier de souvenirs, ou plutôt votre livre de souvenirs, parce qu'un cahier n'est pas assez volumineux pour contenir tous ces souvenirs. Donc, votre livre de souvenirs, gardez-le tout proche. Il vous permettra justement d'aller chercher les meilleures chansons pour chaque souvenir. On y va tout de suite avec la première section et on va se retrouver de l'autre côté.

J'espère que la première section a bien mis la table pour ce qui s'en vient tout au long de cette émission, puisque on a écouté Chantal Paris nous chanter « Je suis ton amie ». Et dans ce temps-là, dans cette tranche de vie que nous revisitons, l'amitié était très importante, hein, et on était autant que possible très sincère et puis très vrai avec nos amis parce que on avait que ça à faire. On avait qu'à avoir du bon temps avec nos amis, nos camarades de classe, et puis il n'y avait pas vraiment de litige parce qu'on était toute naïve, toute innocent, et on avait comme pas le choix d'être sincère. Bon, il y avait des exceptions, et c'est ce qui a confirmé cette règle qu'au cours de notre adolescence et de notre jeunesse, on était plutôt sincère et puis plutôt attaché à nos amis. On allait se coucher, puis on avait hâte de se réveiller pour les rencontrer à l'école, pour les rencontrer sur le chemin de l'école. D'ailleurs, Gérard Lenormand également nous a chanté sur les chemins de la vie. Et ce sont tous des artistes qui nous ont ramenés dans cette période, et j'espère que vous avez pu trouver les meilleurs souvenirs pour ces chansons que vous avez écoutées. On y va avec la deuxième section. Et comme il est d'habitude, la deuxième, c'est là qu'on va regarder les différentes situations amoureuses. Il y en a pour qui, d'ailleurs, j'ai eu cette confidence il y a quelques semaines, il y en a pour qui une chanson va représenter plus d'une relation amoureuse. Plus d'une. Alors, ça veut dire qu'il y avait des jeunes, des adolescents. Il ne m'a pas dit à quelle période que c'est arrivé, mais enfin bref, qui étaient très précoces parce que déjà, dans cette période-là, ils pouvaient compter le nombre de relations amoureuses. Alors, j'espère qu'il s'est calmé un petit peu aujourd'hui, là, hein, parce que sinon, on a un méchant problème. On y va avec la deuxième section. À tout de suite.

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On va entamer la troisième section et comme il est d'habitude, elle est réservée à un artiste qui nous présente parmi les plus belles de ses compositions ou de ses interprétations. Et aujourd'hui, l'artiste que vous aurez à écouter a été une demande. C'est une demande d'un auditeur qui a tellement insisté pour me dire que chaque chanson, écoutez bien ça. On parlait de précoce tantôt. Il m'a dit que chaque chanson de cet artiste lui rappelle ou le fait découvrir un souvenir. Et on sait que c'est un artiste qui en a des chansons. Et on vous en présente au moins deux à chaque émission parce que son répertoire est tellement chargé et quand il me dit que chaque chanson représente un souvenir différent, ça veut dire que c'est un auditeur qui a un répertoire de souvenirs très très large, comme l'artiste que je nomme tout de suite, Alain Barrière. On écoute, essayez vous aussi de retrouver certains souvenirs. On vous en présente cinq chansons, mais au moins cinq souvenirs essentiels que représente chacune de ces chansons. À tout à l'heure.

Nous venons tout juste de compléter la première heure. Il nous en reste une. Et j'espère qu'au cours de cette deuxième heure, vous allez continuer, poursuivre votre recherche intense de souvenirs parce que jusque-là, je sens que vous en avez retracé et que vous êtes heureux de les avoir vus, de les avoir revus et de pouvoir également les mettre dans leur contexte, ce qui est excellent pour passer un très bon moment au cours de cette émission. Parce que si on les prend et qu'on ne se souvient pas exactement à quel moment c'est arrivé, où est-ce qu'on était, comment on était, mais on dirait qu'il manque quelque chose à se souvenir. Mais heureusement, les chansons et cette émission vous permettent de ne pas vous tromper de moments, de ne pas vous tromper de contexte plutôt lorsque vous retracez un souvenir à travers une émission. Alors, on va poursuivre la deuxième heure, ce qui commence avec la quatrième section. Et vous le savez, rendu là, ce sont des ballades, des mélodies, des chansons, les unes après les autres qu'on va vous présenter. Question de vous permettre de poursuivre cette recherche et d'être satisfaite à la fin de l'émission. Je dis d'être satisfaite. Je ne dis pas très satisfaite parce que peut-être qu'il va manquer quelque chose et ça, on compte sur vous. On y va tout de suite avec la quatrième.

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Nous sommes à l'avant-dernière section de cette émission, une dernière section qui arrive un peu trop vite à mon goût. Souvent, quand j'ai des commentaires de vous, je les partage pour que tout le monde puisse comprendre comment chacun reçoit cette émission et où est-ce que cette émission les amène. Alors, pas plus tard que la semaine dernière, il y en a une auditrice à qui je parlais et qui me disait par rapport à notre je résume ces termes. Elle me disait aujourd'hui, elle fait la comparaison par rapport à notre époque. Moi, j'aime mieux vous dire une différence plutôt qu'une comparaison parce que j'aime pas trop les comparaisons parce que des fois elles sont boiteuses ou elles nous amènent ailleurs que là où on veut aller. Alors donc la différence entre l'époque que nous revisitons et aujourd'hui. Surtout avec les jeunes, elle me disait ben qu'elle regarde les jeunes et puis leurs cheveux sont, alors elle était surtout avec les jeunes garçons et ça a l'air que les cheveux ne sont pas très soignés, ils s'occupent pas de leurs cheveux, ils s'habillent n'importe comment et que elle est même pas capable de les regarder, elle ne les regarde pas parce que à son époque, les jeunes étaient toujours bien rangés, avec les cheveux courts, avec des tenues, ben des tenues, des habits convenables. Donc, et de là, on est rentré à parler de valeurs, hein, des valeurs reçues de nos parents. Comment est-ce qu'on les appliquait, comment est-ce qu'on les respectait, et ces valeurs qui nous suivent encore aujourd'hui, c'est ce qui fait qu'on est un peu déçu quand on regarde les jeunes d'aujourd'hui parce que il paraît, ce sont ces propos, il paraît que ces jeunes n'ont pas eu les mêmes valeurs que nous, ils n'ont pas reçu les mêmes valeurs que nous. Alors, en disant ça, puis c'est ce que je lui ai dit, en disant ça, on aurait tendance à mettre la faute sur les parents des jeunes d'aujourd'hui. Alors que des fois, il n'en est rien. Hein. Les parents s'efforcent donc pour donner une bonne éducation, un bon comportement à leurs jeunes, mais malheureusement, la société a son influence aujourd'hui sur les jeunes. Et on est dans une société qui ne permet pas trop de réprimandes à nos jeunes. Il faut limiter comment on va reprendre nos jeunes sur certains écarts. Il faut mâcher ses mots, il faut calculer. Alors que dans le temps, est-ce que c'était mieux? Je ne sais pas. Mais les parents avaient libre façon de corriger leurs jeunes. Les parents ne s'attardaient pas sur ce que la société va dire ou ce que la police va dire ou ce que l'organisme qui s'occupe de la protection des jeunes, d'ailleurs, est-ce qu'il y en avait? Je ne suis pas trop certaine. Et en tout cas, j'en connaissais pas moi-même. Et donc, les parents corrigeaient leurs jeunes ou reprenaient leurs jeunes la manière qu'ils comprenaient qui était la bonne manière. Donc, il faut comprendre. Alors, c'est ce que je lui ai dit. Il faut comprendre que peut-être que oui, les parents ont leur part de responsabilité ou des fois toute la responsabilité de ce qu'est leurs jeunes ou de comment leurs jeunes se comportent, mais il y a aussi ces jeunes qui sont des fois très influençables par leurs amis, par ce qui les entoure, par ce qu'ils regardent sur le net et tout ça. Et elle me disait, on a eu tellement de belles valeurs, puis c'est vrai. C'est vrai. La première et la plus grande, quant à moi, des valeurs, c'est le respect des uns et des autres et de soi surtout. C'est ce qu'on a eu en premier et c'est ce qui était
quasiment le plus important pour nos parents. Il fallait respecter les uns et les autres. Il fallait respecter tout le monde. Alors, quand on n'a pas ça, mais on ne pense qu'à soi et on fait ce qu'on veut, même si ça choque, même si c'est pas correct, mais on ne le voit pas. Je parle d'aujourd'hui. On ne le voit pas. On ne voit pas que c'est pas correct. On ne voit pas que ça a un impact négatif sur les autres parce que on fait ce qu'on veut. On n'a pas la notion nécessairement, cette notion du respect des uns, du respect de la société, du respect des choses aussi. On n'a pas ça. Ou du moins, ce ne sont pas tous les jeunes qui les appliquent aujourd'hui. Et ça va nous permettre aussi de faire la différence entre les jeunes. Parce qu'il y en a qui l'ont l'affaire, qui ont quasiment presque toutes les valeurs que leurs parents leur ont données. Donc, cette tranche que nous regardons à chaque fois, ben ça nous fait comprendre que nos parents, malgré l'époque, malgré tout ce qu'on voudra, mais se sont attelés à nous donner une très bonne éducation. Et plusieurs d'entre vous l'ont transmise, cette éducation, à leurs jeunes. Est-ce que tous les jeunes les ont reçus et les appliquent? Ça, c'est une autre chose. Mais les parents, moi, je suis convaincue, les parents de cette époque que nous revisitons ont tout fait pour retransmettre à leurs jeunes ce qu'ils ont reçu. Alors, cinquième section, on y va tout de suite.

nous sommes rendus au terme de ce voyage, un voyage que j'espère qui était agréable, que vous avez trouvé très, je dirais, très fructueux, et je vais en profiter pour vous remercier de votre fidélité, pour vous remercier de votre attachement à votre radio chérie. Et sachez qu'à chaque fois que mon équipe et moi, nous préparons cette émission pour vous, on le fait avec beaucoup d'amour, beaucoup de passion, beaucoup d'appréhension, parce que nous savons à quel public cette émission est dédiée, et vous n'acceptez pas les choses faites à moitié. Ainsi, on compte sur vous. Si on n'a pas pu rencontrer vos attentes, faites-nous le savoir, et comme ça, la prochaine fois, on va essayer d'en faire mieux. Et parce que cette émission vous est dédiée, elle est à vous. Donc, c'est à vous de nous donner vos commentaires pour l'améliorer, pour qu'elle vous représente de mieux en mieux. On va donc vous présenter la sixième, soit la dernière, mais avant, il faut prendre rendez-vous, qui est toujours pour la prochaine fois.

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Réjouis l'âme de ton serviteur. Vers toi, Seigneur, j'élève mon âme, car toi, Seigneur, tu es bon et clément, riche en bienveillance pour tous ceux qui t'invoquent. Éternel, prête l'oreille à ma prière. Sois attentif à ma voix suppliante. Au jour de ma détresse, je t'invoque, car tu me réponds. Nul n'est comme toi parmi les dieux, Seigneur, et rien ne ressemble à tes œuvres. Toutes les nations que tu as faites viendront se prosterner devant ta face, Seigneur, et rendre gloire à ton nom. Car toi, tu es grand et tu opères des miracles. Toi seul, tu es Dieu. Enseigne-moi tes voies, Éternel. Je marcherai dans ta vérité. Donne-moi un cœur tout simple que je craigne ton nom. Je te célébrerai de tout mon cœur, Seigneur mon Dieu, et je glorifierai ton nom toujours, car ta bienveillance est grande envers moi, et tu délivres mon âme des profondeurs du séjour des morts. Ô Dieu, des présomptueux se sont levés contre moi, une troupe d'hommes violents en veulent à ma vie. Ils n'ont pas de place pour toi dans leurs pensées. Mais toi, Seigneur, tu es un Dieu compatissant et qui fait grâce, lent à la colère, riche en bienveillance et en fidélité. Tourne vers moi les regards et fais-moi grâce. Donne ta force à ton serviteur et sauve le fils de ta servante. Opère un signe en ma faveur, que ceux qui me haïssent le voient et soient honteux, car c'est toi, Éternel, qui me soutiens.

Je te rends grâce car tes paroles dans ma vie sont esprit et vie. Je te remercie, Seigneur, pour ta protection sur ma vie. Je me tiens sur ta parole et je confesse que tu es ma lumière et mon salut. De qui aurais-je peur? Tu es le soutien de ma vie, de qui aurais-je crainte? Quand des méchants s'avancent contre moi pour dévorer ma chair, ce sont mes persécuteurs et mes ennemis qui chancellent et tombent. Je refuse d'avoir peur du mal, car je sais que la main puissante de mon Dieu est sur moi et je suis plein de confiance au nom de Jésus. Je crois dans mon cœur et je confesse de ma bouche que je suis un enfant de Dieu et mon Père céleste ne permettra jamais à mes ennemis de toucher ma vie. Je déclare que je suis sous la plus haute protection, car la parole de Dieu me dit que ma vie est cachée avec Christ en Dieu dans les lieux célestes. Je me lève maintenant et je couvre ma vie ainsi que celle de ma famille dans le sang de Jésus. Je crois et je confesse que sous le sang de Jésus, le diable ne peut rien me faire. Parce que la parole de Dieu déclare que je l'ai vaincu à cause du sang de l'agneau et à cause de la parole de mon témoignage. Voilà pourquoi je confesse que mes ennemis sont vaincus par le sang de Jésus et que je suis plus que vainqueur au nom de Jésus. Je crois et je confesse que ma vie est entre les mains de Dieu. Alors je déclare que je suis intouchable, imbattable et que je suis indestructible. Aucune action de sorcellerie ne peut m'atteindre. Aucune action d'occultisme ne peut me toucher. Aucune œuvre du malin ne peut réussir dans ma vie. Je déclare nul et sans effet toute onde négative de haine et de jalousie dirigée contre moi au nom de Jésus. Je déclare en tant qu'enfant de Dieu que je suis une pierre vivante. Si l'ennemi tente de tomber sur moi, il se brise. Et si je tombe sur lui, il est écrasé. Je confesse que quiconque se lève contre moi tombe sous mon pouvoir. Toute arme forgée contre moi est sans effet. Et toute langue qui se lève en justice contre moi est condamnée au nom de Jésus. Je crois et je confesse que l'Éternel est mon berger. Même si je marche dans la vallée de l'ombre de la mort, je ne crains aucun mal car il est avec moi. Je déclare que je marche et vis en paix au nom de Jésus. Je me tiens sur la parole de Dieu maintenant et je prends autorité sur toute puissance de peur. Je les chasse de ma vie au nom de Jésus. Je crois et confesse que je n'ai peur de rien ni de personne. Et je ne crains aucune situation, car je ne suis jamais tout seul, mais le Seigneur est avec moi. La parole déclare que Dieu est pour moi un refuge et un appui, un secours qui ne manque jamais dans la détresse. C'est pourquoi nous sommes sans crainte, même quand la terre est bouleversée et que les montagnes chancèlent. Même au milieu des luttes et des combats, je sais que l'Éternel des armées est avec moi. Le Dieu d'Israël est pour moi une haute retraite. Je crois et je confesse que quand l'ennemi viendra comme un fleuve, le Saint-Esprit le mettra en fuite. Je déclare que mes ennemis viendront contre moi par un seul chemin, mais ils s'enfuiront par sept chemins. Alors je déclare que tous mes ennemis prennent fuite maintenant, au nom de Jésus. Père, je me tiens sur ta parole et déclare que par le pouvoir que tu m'as donné, je marche sur les serpents et sur les scorpions, ainsi que sur toute la puissance de l'ennemi. Et rien, absolument rien ne pourra me nuire. Je crois et je confesse que je suis assis avec Jésus à la droite du Père. Et mon Dieu a fait de tous mes ennemis mon marchepied, au nom de Jésus. Je confesse que mes ennemis sont maintenant dans la honte. Et ils ne peuvent m'approcher. Car l'ange de l'Éternel campe autour de moi et me protège de tout danger. Je demeure sous l'abri du Très-Haut. Je repose à l'ombre du Tout-Puissant. Je dis à l'Éternel mon refuge et ma forteresse, mon Dieu en qui je me confie. C'est lui qui me délivre du filet de l'oiseleur, de la peste et de ses ravages. Il me couvre de ses plumes et je trouve un refuge sous ses ailes. Sa fidélité est un bouclier et une cuirasse. Je ne craindrai ni les terreurs de la nuit, ni la flèche qui vole le jour, ni la peste qui marche dans les ténèbres, ni la contagion qui frappe en plein midi. Que 1000 tombent à mon côté et 10 000 à ma droite, je ne serai pas atteint au nom de Jésus. Je crois et je confesse que de mes yeux, je verrai le châtiment des méchants, car tu es mon refuge, ô Éternel, et je fais de toi ma haute retraite. Aucun malheur ne m'arrivera, aucun fléau n'approchera de ma maison, car tu ordonnes à tes anges de me garder dans toutes mes voies. Ils me portent sur les mains et mon pied ne peut heurter contre une pierre. Je marche sur le lion et sur l'aspic. Je foule le lion.
lionceau et le dragon au nom de Jésus. Puisque je t'aime, ô Éternel, tu me délivres et me protèges. Puisque je connais ton nom, je t'invoquerai et tu me répondras. Tu seras avec moi même dans la détresse.

N'aie jamais peur de briser les règles pour respecter les lois de Dieu. N'aie jamais peur de briser les règles pour le bien de la loi divine et de la création. Je crois que les règles créées par les hommes sont faites pour être brisées. Seuls ceux qui osent les briser marquent l'histoire. Les hommes ont reçu la vie pour te contrôler, te dire comment agir. 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

explosant. Ça a été un plaisir de vous servir. Mon nom c'est Jean-Marie Hercule, votre ami. Rendez-vous est fixé demain matin sur la même station à pareille heure. Si vous voulez me rencontrer, passez à notre bureau. On est ouvert du mardi au vendredi de 10h à 5h et les samedis de 10h à 14h. Mon téléphone cellulaire

l'immigration, pour l'immobilier ou pour l'investissement, on est là, on peut vous accompagner. Que Dieu vous bénisse. Je vous laisse de passer une excellente journée. Rendez-vous est fixé demain matin sur la même station à pareille heure.

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Auditrices et auditeurs, bienvenue à votre émission Souvenirs en souvenirs. À Smurtelou, nous avons deux bonnes heures à passer ensemble, question de revoir notre jeunesse, notre adolescence, notre enfance, à travers un voyage qui se veut extraordinaire, où nous aurons la possibilité de revoir les situations que nous avons vécues, de revoir les gens qui faisaient partie de cette tranche de vie. On parle de la famille, des voisins, des camarades, des amis et tout ce beau monde qui nous entourait. Il y avait même des étrangers, des enseignants, des professeurs. On avec cette émission, on a la possibilité de les revoir et de se rappeler des moments passés à ce moment-là, de très bons moments. Tout ce que vous avez à faire, c'est de vous installer confortablement et surtout ne pas vous laisser déranger par personne, car ces deux heures vous appartiennent à vous et à vous seul. Cependant, si et seulement si vous avez la possibilité d'avoir avec vous votre livre de souvenirs, gardez-le tout proche. Il vous permettra de bien coller les chansons aux souvenirs qu'elles représentent le mieux. Sur ce, je vous dis bonne recherche, bonne écoute et on se retrouve de l'autre côté de la première section qui s'en vient tout de suite.

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2: La première section a été présentée par Alpha Blondie, Adamo, Patrick Bruel, Nicolas Ciccone et Chantal Paris. Nous entamons la deuxième. Et au cours de cette deuxième section, vous le savez, ce sont les situations amoureuses qu'on regarde et ça va vous permettre également de voir comment est-ce qu'on était ou comment vous étiez à ce moment-là dans une déclaration, dans une situation amoureuse et ou dans les situations amoureuses si vous en aviez plus qu'une. Et les artistes, j'espère, vont aussi se mettre de la partie pour vous permettre d'aller déterrer ce qui est enterré et de le revoir avec beaucoup, mais beaucoup de plaisir. À tout de suite.

À la deuxième section, vous avez écouté Ginette Renaud, Yoldi Rose, Charles Aznavour, Frédéric François et Michel Fugain. Nous allons entamer la troisième section et comme il est de coutume à cette plage, on laisse toute la place à un ou une artiste qui nous présente généralement parmi les plus belles de ses compositions ou interprétations. Et aujourd'hui, nous avons sélectionné pour vous Hervé Villard. À tout à l'heure.

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6: Vous remarquerez que la dernière chanson d'Hervé Villard, il y a Nana Mouskouri qui l'a accompagnée là-dessus. Alors, tout ça pour vous dire qu'il nous reste quelques minutes avant d'avoir les deux pieds dans la deuxième heure. Et je vous souligne qu'à partir de la quatrième section, ce sont des ballades, des chansonnettes, des mélodies qui vont défiler les unes après les autres, question de vous permettre de bien remplir cet espace qui vous reste avec des souvenirs merveilleux que vous allez croiser. Quatrième section, c'est tout de suite et on va se retrouver de l'autre côté.

Nous approchons de l'avant-dernière section, mais avant, je dois identifier pour vous les artistes qui ont meublé la quatrième. C'était Frédéric François, Dalida, Dick Rivers, Didier Barbelivien et Claude Valade. Cinquième, qui est l'avant-dernière section, et j'espère, ou du moins je souhaite, parce que rendu là, vous êtes presque satisfait de votre travail du début, puisque vous avez pu croiser des souvenirs mémorables. Il y en a même que vous ne vous en attendiez pas à rencontrer et qui sont apparus par surprise. Alors, c'est ainsi que vous allez continuer votre travail jusqu'à la fin, puisque la cinquième, c'est effectivement l'avant-dernière.

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3: Qui nous a présenté la cinquième section, il s'agit de Georges Moustaki, Charles Aznavour, Joe Dassin, Gilbert Bécaud et Chris Debeuc. Alors, sixième, la dernière section de l'émission, et une fois terminée la sixième, eh bien, vous savez, vous devez vous préparer pour la prochaine. Alors, à Smurtelou, je vais prendre encore un peu de votre temps pour vous remercier de votre fidélité à votre émission et votre attachement à votre radio chérie. Sachez que mon équipe et moi, c'est toujours un plaisir, mais un très grand plaisir pour nous de travailler cette émission pour vous la présenter, et on veut toujours que vous soyez satisfaits de ce qu'on vous présente et qu'on réussit à rencontrer plusieurs de vos attentes. Si ce n'est pas le cas, nous comptons sur vous pour nous le faire savoir, et la prochaine fois, justement, on tâchera d'en faire mieux. Alors, cette émission Souvenir, je vous le dis souvent, c'est une émission qui a pour but de nous ramener dans notre passé, de défier cette logique qui dit on ne peut pas retourner dans le passé. Mais avec Souvenir, c'est ce que vous faites à chaque fois. Et un passé qui, malgré tout, n'était pas si pire que ça. Parce que les gens qui en faisaient partie, c'était des gens, je dirais, simples. Des gens qui, la compétition n'était pas vraiment populaire, seulement à l'école. Oui, quand on était à l'école, on voulait toujours être premier de classe, première de classe, surtout quand c'est une de nos amies qui tient la barre et qui ne veut pas la lâcher. Alors, nous, on se mettait au travail de façon beaucoup plus assidue pour pouvoir un jour déloger cette amie-là. La compétition était au niveau académique, au niveau sportif et tout ça. Mais les adultes, voilà, les adultes comme nos parents, en tout cas, je parle peut-être de moi et de quelques-uns d'entre vous également, je n'ai pas souvenir qu'il y avait une compétition malsaine entre les adultes. Que ça soit la famille, entre les gens de la famille, où les voisins, d'ailleurs, dans ce temps-là, les voisins étaient considérés comme de la famille. Et c'est pour ça qu'on parlait de la famille élargie, parce qu'on pouvait faire confiance aux voisins. Les voisins étaient sincères. C'est sûr qu'il y a toujours une exception qui va confirmer la règle, mais Dieu merci. Je n'ai pas, en tout cas je parle de moi, peut-être que pour vous c'est autre chose, mais je n'ai pas vécu cette exception-là. Les voisins qui nous entouraient étaient des gens en qui les parents avaient confiance. Et c'était vice-versa. Autant nos parents que les parents de nos voisins, de nos amis voisins, il y avait une certaine confiance qui existait. Ce qui est très différent aujourd'hui. Très différent parce que, rendu en terre étrangère, on a appris à nos dépens que les gens ne se parlent pas plus qu'il faut. C'est pas parce que tu habites à côté de moi que je connais ton nom, que je connais le nom de tes enfants et vice-versa. Là, les gens ne se parlent pas. Chacun a son affaire. Hein? Et la maison peut brûler à côté, ben le voisin tout proche n'est pas au courant. Il va le savoir peut-être au lendemain en sortant de sa maison, il va le voir et puis bon, il va passer son chemin. Il y en a évidemment des voisins qui vont se donner la peine, même si ils ne se parlent jamais, mais il y a des voisins qui vont se donner la peine d'arrêter pour demander « Qu'est-ce qui s'est passé ? Est-ce que vous êtes bien ?» Ça existe encore, heureusement, mais ce n'est pas légion. On peut compter sur notre quartier combien de voisins se parle. Surtout quand il n'y a pas d'enfants. Quand les enfants sont petits, oui, c'est vrai, les enfants, ils jouent ensemble sur le quartier, et puis bon, les parents n'ont comme pas le choix de se dire ne serait-ce que bonjour quand ils se croisent. Mais sinon, alors que la période que nous revisitons à travers cette émission, ce n'était pas ça. Ce n'était pas ça. Et moi, je vous dis, je me rappelle à Miragouane, petite, mais j'ai encore ces souvenirs qui défilent à chaque fois. Le dimanche, il y avait au moins 4 maisons autour où les couverts, où la nourriture traversait. C'est pas parce que les gens n'ont pas à manger, non. C'est parce que le partage était là, surtout un dimanche. Et puis bon, hein, on envoyait à manger au voisin à côté, le voisin à côté nous envoyait, on envoyait en face. Et puis bon, c'était la vie, je vous dirais, communautaire, pas vraiment, mais une vie de famille, une vie où tout le monde partageait et à un moment donné, et puis et encore, si les enfants d'un voisin étaient dans une mauvaise posture, le voisin n'avait pas besoin d'aller voir les parents de cet enfant-là. Hein. Le voisin corrigeait l'enfant et l'amenait chez lui. L'accompagnait chez lui. C'était ça. Mais c'était une belle façon de vivre. On ne vivait pas en sauvage. On ne vivait pas en inconnu, non. C'était la façon de vivre parce que c'était la façon d'être également. Moi, je me rappelle encore à Miragouane. Il y avait juste à côté de nous un des voisins, Joe et sa femme, qu'on appelait, je pense, Nénette ou Ninette, avec au moins 8 enfants. Et, bon, évidemment, la femme ne travaillait pas. Et puis, Joe, qu'est-ce que Joe faisait comme travail, ou du moins comme travail connu, c'était, il vendait de la loterie nationale. Alors, quel salaire pour élever tous ces enfants-là. Et malgré tout, tous les enfants allaient à l'école. On dira que, bon, l'école n'était pas chère, n'est-ce pas? Et surtout les écoles congréganistes, à peine si on payait nos fournitures classiques. Mais n'empêche, il fallait les habiller, ces enfants-là. Il fallait les nourrir, ces enfants-là. Eh bien, les voisins étaient toujours là pour cette famille. Toujours. Toujours là. Si bien que quand la mère, en donnant naissance aux deux derniers, est morte, ce sont les gens de Miragouane qui ont enterré cette dame. Tout le monde a participé parce que tout le monde les connaissait. Alors, moi, quand je regarde tout ça et quand je vous présente cette émission, j'ai des souvenirs qui passent et je me dis, une chance qu'on a connu cette période-là. Donc, on ne pourra pas dire que le monde a toujours été ce qu'il est aujourd'hui. Et c'est tant mieux. Alors, nous allons vous présenter la sixième et dernière section de cette émission. Mais avant, nous devons prendre rendez-vous qui est toujours pour la prochaine fois.

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0: Bonjour mesdames, bonjour messieurs, bonjour le monde, bienvenue à cette autre édition de l'émission Lumière sur le monde. Comment allez-vous? J'espère que vous avez passé une bonne semaine. J'espère aussi que nous allons passer ensemble la prochaine heure à l'analyse de la géopolitique. Bon, eh bien, on le voit bien, les choses se compliquent pour les Américains, les choses se compliquent aussi pour Israël. Je vais donc vous signaler un certain nombre de faits qui militent dans le sens d'un recul de cette victoire annoncée par Donald Trump de l'armée américaine sur l'Iran, de cette victoire proclamée par Benjamin Netanyahou de l'armée d'Israël sur l'Iran. Or, il n'en est rien. Alors, regardons certains faits. Les États-Unis avaient promis une guerre éclair. Ils ont tenté de nous faire croire que l'Iran représentait une menace. Ils l'ont même écrit, ils l'ont notifié au Conseil de sécurité des Nations Unies, hein, comme cela doit se faire en droit international. Et lorsque Donald Trump a annoncé au monde que les États-Unis et l'armée d'Israël venaient d'agresser l'État souverain d'Iran, ils l'ont fait, n'est-ce pas, avec tant de fanfaronnade. Nous avons décapité le régime iranien et en quelques jours, ça serait fini de l'Iran. Bon. Or, nous entrons déjà dans la sixième, sinon la septième semaine de cette agression conjointe d'Israël et des États-Unis de l'État souverain d'Iran. Sept semaines plus tard, l'Iran résiste et l'Iran impose son agenda. Je vous l'avais dit la semaine dernière, quand vous analysez dans un contexte de négociation, quand vous analysez un fait dans un contexte de géopolitique, quand vous analysez la puissance ou des puissances, n'est-ce pas, dans un contexte de cessez-le-feu, il faut surtout prêter attention à l'agenda qui sera discuté. Or, je vous l'avais dit, la semaine dernière, l'Iran a imposé son agenda en 10 points. Le droit souverain de l'Iran de continuer à enrichir l'uranium à des fins civiles, personne n'y croit, bien sûr, des fins civiles en apparence, mais des fins militaires en réalité, et je crois que c'est un droit souverain que détient l'Iran d'enrichir l'uranium jusqu'à en faire une arme nucléaire pour des raisons évidentes. Les grandes puissances, les puissances agressives n'attaquent pas les puissances nucléaires. J'ai pris l'exemple la semaine dernière de la Corée du Nord qui, jusqu'à l'arrivée de Donald Trump, était considérée comme un pays à abattre. Les présidents américains qui l'ont précédé, n'est-ce pas, au bureau ovale, ont tout fait pour isoler, ont tout fait pour amener la Corée du Nord à se rendre. Mais Donald Trump a compris que non. Puisque la Corée du Nord détient une capacité de nuisance, mieux vaut ne pas l'embêter, mieux vaut même en faire une espèce d'allié implicite plutôt que de continuer à l'agresser. Donc il y a une leçon à tirer en matière de géopolitique. On ne vous respecte qu'à la hauteur de votre arsenal, qu'à la hauteur de votre arsenal nucléaire. À défaut de détenir clairement un arsenal nucléaire, eh bien, vous devez vous munir d'armes, pas nécessairement qui coûtent cher, mais d'armes sophistiquées qui puissent faire mal à l'ennemi. On l'a vu dans ce qu'on appelle la guerre asymétrique entre l'Iran et les États-Unis. Les États-Unis bombardent, les États-Unis pylône, si vous voulez, des sites stratégiques de l'Iran, mais ce qui coûte extrêmement cher. C'est une guerre extrêmement coûteuse pour les Américains. Je lisais la dernière semaine une étude qui révèle combien il en coûte aux Américains de faire voler des avions furtifs, des avions sophistiqués, enfin des avions militaires sophistiqués. Et parfois, à chaque fois qu'un avion militaire américain décolle pour aller bombarder un site iranien, il peut en coûter à l'économie américaine jusqu'à 10 millions par vol. Imaginez le nombre de vols d'avions militaires par jour, imaginez le nombre de bombardements et multipliez ça par des millions, vous avez une idée du coût astronomique de cette guerre pour Donald Trump. Sauf que Donald Trump a été manipulé, il a été roulé dans la farine par Benjamin Netanyahu, qui lui faisait croire qu'il suffit de décapiter le régime iranien, ce qui a été fait en quelques heures, pour que la population iranienne, comme un seul homme, se soulève contre le régime, contre les gardiens de la révolution. Et en ce sens-là, ils avaient inondé l'Iran d'armes, Donald Trump lui-même l'a dit, dans l'espérance que les opposants au régime, dans l'espérance que les opposants aux gardiens de la révolution finiraient le travail de déstabilisation du régime iranien. Or, je viens de le dire, plusieurs semaines plus tard, il n'en est rien. L'Iran a fait montre de ce qu'on appelle en public management d'une résilience institutionnelle. Les institutions iraniennes sont plus fortes que les individus qui les occupent, en sorte que vous avez beau assassiner des dirigeants, vous avez beau assassiner le guide suprême, vous avez beau assassiner le responsable de la sécurité intérieure, mais à chaque fois que vous assassinez un ministre, que vous assassinez un responsable, il y a 10 autres, n'est-ce pas, qui attendent à la porte parce que ces gens-là veulent défendre leur pays. Ils veulent défendre leur souveraineté et ils ont raison de le faire. En sorte que les plans d'une guerre éclair tel que conçu par les Israéliens, tel que conçu par les sionistes, eh bien, ce plan-là ne s'est pas avéré. Ce n'est pas un plan adéquat. Il n'est pas conforme à la réalité. Les Iraniens résistent. Les Iraniens font mal à l'État d'Israël. Les Iraniens, n'est-ce pas, attaquent des sites stratégiques de Tel Aviv. Les Iraniens attaquent les bases américaines dans la région, en particulier au Qatar. Et même les alliés des Américains, sur qui ils comptaient pourtant pour une certaine riposte, n'osent pas entrer dans cette sale guerre. Ils se disent, ces alliés-là, non. C'est une guerre d'Israël, en faveur d'Israël. C'est une guerre dans laquelle Donald Trump a été forcé d'entrer. Ce n'est pas notre guerre. Et tout ceci est en train de donner raison au régime iranien. Vous vous souvenez du casus belli, n'est-ce pas, de la raison principale pour laquelle Donald Trump est entré en guerre? L'Iran nous menace. Nous allons donc changer le régime. Nous entrons dans cette guerre pour pouvoir libérer les 90 millions d'Iraniens, pour leur apporter la démocratie, suivez mon regard. Le récit a tellement changé entre-temps. Il y a 2 semaines, Donald Trump voulait détruire le peuple même qu'il voulait sauver en entrant dans cette guerre. Il voulait détruire cette civilisation, mais il n'en est rien. En sorte que, coup de théâtre, voyant et surtout réalisant que le Pakistan est très proche, n'est-ce pas, de l'Iran en matière d'idéologie, eh bien Donald Trump a secrètement mandaté le Pakistan de négocier un cessez-le-feu avec l'Iran le temps de trouver un modus operandi. Mais déjà, dans les pourparlers de cette négociation, on voyait se dessiner la victoire de l'Iran. L'Iran a imposé ses 10 points à l'agenda. L'Iran a réussi à imposer celui qu'il voulait comme interlocuteur. Ce n'est pas rien. Jusqu'à présent, c'était Witkoff qui négociait avec l'Iran. Jusqu'à présent, c'était le gendre, n'est-ce pas, de Donald Trump, le juif Jared Kushner, donc le mari de la fille de Donald Trump, Ivanka. Mais l'Iran a dit non. Ces gens-là ne sont pas sérieux. On négocie avec eux. Ils nous ont planté un couteau dans le dos. Nous voulons négocier directement avec le vice-président des États-Unis. Et on a vu J.D. Vance se déplacer. Mais ceux qui s'y connaissent en géopolitique, mais ceux surtout qui s'y connaissent en matière d'études behaviorales, en matière d'études comportementales, savaient que les mains de Vance étaient liées. Vance n'avait pas l'autorité d'un caporal, comme disent les Haïtiens, dans ses négociations. Il était contraint d'ailleurs d'appeler Donald Trump à chaque 5 minutes pour lui dire « mais voici comment évoluent les négociations ». Il devait lui téléphoner à chaque fois pour savoir « mais quelle prise de position tenir ». Et on sait que Donald Trump est versatile, l'homme est changeant. Il dit tout et son contraire, il réagit en fonction, ma foi, de son état d'âme qui lui-même est très, varie dans le sens du vent. Et pire, on l'a découvert cette semaine, J.D. Vance était contraint d'appeler Benjamin Netanyahu. Et lorsqu'il a quitté Islamabad dimanche dernier en pleine négociation avec les Iraniens, c'était parce que il n'arrivait pas à convaincre Netanyahou de la nécessité de tenir compte de la volonté des Iraniens de garder, n'est-ce pas, leur uranium enrichi. Et il est parti comme il est arrivé, ça veut dire les mains vides. C'était tout simplement un petit peu de jeu de théâtre. Et dans cette affaire, les Iraniens ont fait montre d'un grand art, ce qu'on appelle l'art de l'État, n'est-ce pas? Ils ont fait montre de diplomatie, ils ont fait montre de tact, ils sont arrivés préparés, hein? Ils disaient, voici nos lignes rouges, nous ne renoncerons jamais à l'enrichissement de l'uranium. Nous ne renoncerons jamais au contrôle du détroit d'Ormuz. Nous n'accepterons d'ouvrir totalement le détroit d'Ormuz que sous certaines conditions, lesquelles un cessez-le-feu sur tous les fronts. Et qu'est-ce que les Iraniens entendaient par un cessez-le-feu sur tous les fronts? Pas seulement un cessez-le-feu dans cette guerre d'Israël et des États-Unis contre l'Iran, mais un cessez-le-feu aussi sur le front libanais. Parce que ce que vous devez savoir, l'Iran, n'est-ce pas, ne se bat pas seul. L'Iran se bat en coordination avec ses proxys, hein, ses groupes armés, non seulement au Liban, le Hezbollah, mais les Houthis qu'on voit ailleurs, n'est-ce pas, au Yémen, et surtout ce qui risque de faire encore très mal dans la mer Rouge. Et l'Iran a dit, à moins qu'Israël respecte ou bien observe un cessez-le-feu dans le conflit au Liban, nous allons refermer le détroit d'Ormuz. Ce que l'Iran a fait.
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0: Et Donald Trump qui s'est rendu compte qu'effectivement l'Iran contrôle le détroit d'Ormuz, il est allé d'un coup de poker en disant « nous allons imposer un blocus sur le détroit d'Ormuz ». Ceux qui savent comment ça se passe, eh bien, savent surtout que Donald Trump bluffait. Ça, c'était un discours pour la consommation non avisée américaine. D'abord, les États-Unis ont proclamé un blocus autour du détroit d'Ormuz à 10 heures, je pense, le lundi matin. Mais à midi, des bateaux chinois ont traversé le détroit d'Ormuz. Donc, il ne faut pas écouter ce que rapporte le Pentagone. Il faut surtout suivre, n'est-ce pas, les rapports des agences indépendantes comme la société Kepler. Si vous voulez comprendre, n'est-ce pas, la navigation maritime partout à travers le monde, mais inscrivez-vous sur leur site et vous avez en temps réel les données. Des bateaux chinois ont traversé le détroit d'Ormuz 2 heures après le blocus autoproclamé des Américains, et des bateaux iraniens ont pu laisser le détroit d'Ormuz pour se rendre ailleurs. La vérité, c'est que l'Iran contrôle effectivement le détroit d'Ormuz. Ce qui fait mal aux États-Unis, c'est le fait que l'Iran pratique ce qu'on appelle un contrôle asymétrique ou un blocus asymétrique du détroit d'Ormuz. Je vous rappelle que le détroit d'Ormuz, c'est cette artère dans la navigation maritime par laquelle passe plus de 20% du pétrole mondial. Et l'Iran comprend, selon la théorie que j'ai développée avec vous la semaine dernière, que quand vous voulez battre une grande puissance, il n'est pas nécessaire d'avoir un arsenal aussi coûteux, un arsenal aussi lourd que le sien. Il suffit de disposer d'une capacité de nuisance que vous exploitez de manière optimale, que vous exploitez, n'est-ce pas, avec tact, avec intelligence. Bien, si vous contrôlez l'artère par laquelle passe 20% du pétrole mondial, vous contrôlez l'économie mondiale. Si vous contrôlez 20% si vous contrôlez l'artère par laquelle passe 20% du pétrole mondial, vous contrôlez la sécurité aussi des pays. Parce que quand on parle de pétrole, on a besoin du pétrole non seulement pour les véhicules civils, mais on a besoin du pétrole pour toutes sortes de secteurs qui relèvent de la sécurité. Et en contrôlant cette artère, l'Iran comprend qu'il peut peser sur le cours des choses d'un point de vue géopolitique. Et l'Iran, répétais-je, pratique jusqu'à présent un blocus asymétrique du détroit d'Ormuz. Blocus ou pas, l'Iran laisse passer les pétroliers chinois. Pour quelle raison? Parce que 85% du pétrole iranien est vendu à la Chine. Blocus ou pas, l'Iran laisse passer les pétroliers russes. Pour quelle raison? Parce que la Russie et la Chine, ce sont des alliés. Ce sont des alliés économiques, mais également ce sont des alliés stratégiques. On a découvert, sans surprise en tout cas pour moi, que la Chine fournit des satellites de renseignement à l'Iran. C'est grâce aux satellites très efficaces de renseignement chinois que l'Iran, par exemple, voit en temps réel ce qui se passe sur les bases américaines de la région. C'est grâce aux satellites de renseignement chinois que l'Iran arrive à frapper avec une efficacité redoutable, n'est-ce pas, des points clés dans les bases américaines se trouvant au Moyen-Orient. Cette fameuse capacité de nuisance dont je vous ai parlé. Mais c'est également grâce à la collaboration de l'Iran avec la Russie que, malgré les frappes américaines, l'Iran continue de disposer d'un nombre de plus en plus élevé de drones. Il en coûte, je vous le disais, quelques milliers de dollars, 10 000 dollars pour produire un drone. Tandis qu'à chaque fois que l'Iran lance un drone vers les bases américaines dans la région, ou bien vers Israël, il en coûte 10 millions aux Américains pour lancer à leur tour un antimissile qui va neutraliser les drones. Et c'est une question de chiffres, je vous le disais la semaine dernière. Si à chaque fois que je lance un drone de 10 000 dollars, il vous en coûte à vous 1 million de dollars pour l'arrêter, d'autant que votre système de bouclier en laisse quand même passer 10%, c'est une question de chiffres, je finirai par vous faire à ce point mal qu'il vous faudra, à un moment donné, négocier avec moi. Et c'est ce qu'on a vu. Les Américains étaient obligés de négocier avec l'Iran. Et donc, vous voyez, c'est un démenti formel au discours hyperbolique de Donald Trump. Donald Trump, je pense, se prend pour un dieu, d'ailleurs. Ce n'est même pas une exagération. On l'a vu se dessiner dans les peaux d'un Jésus blanc. Hein, il se prend pour un messie, là. En sorte que, et les catholiques, et les évangéliques, hein, les évangéliques qui constituent la base électorale de Donald Trump, surtout dans ce qu'on appelle le Bible Belt, dans ces pays très chrétiens, très évangéliques, qui ne jurent que pour Donald Trump, eh bien même eux, ils étaient offensés par le fait que Donald Trump se prend pour un Jésus. Bon, Donald Trump se prend pour un Christ. Et donc, abusant de son langage hyperbolique, Donald Trump s'est pris vraiment pour Jésus, Jésus imaginaire, n'est-ce pas? Parce qu'il abuse de ce qu'on appelle le langage performatif. le Britannique John Austin a développé la théorie selon laquelle parfois dire c'est faire. En vous parlant là, je ne fais que dire, mais d'autres fois, dire c'est faire. Quand un juge, par exemple, vous déclare coupable, il ne fait pas que dire, il fait quelque chose. Il produit par son discours des effets. Quand le maire de la ville vous déclare mari et femme, il ne fait pas que dire quelque chose, il transforme votre réalité en ce que désormais vous avez une femme ou vous avez un mari. Mais Donald Trump, qui est un maître dans le showbiz, s'imagine qu'il suffit de dire que les États-Unis ont gagné la guerre pour qu'ils gagnent, effectivement. Mais non, avec Donald Trump, dire n'est pas faire. On n'a pas cette dimension performative du langage. Quand Donald Trump dit quelque chose, vous pouvez être sûr que c'est faux. Et donc, en déclarant à la face du monde que les États-Unis avaient anéanti l'armée iranienne, vous pouviez être sûr que c'était faux. Et comme de raison, la marine iranienne contrôle le détroit d'Ormuz. En sorte que il y a même des bateaux américains qui ont essuyé des coups de semonce. Ah, ce n'est pas rien. Des coups de semonce de la marine iranienne parce que l'Iran a dit qu'il faut que ses ports demeurent souverains. Et les États-Unis ont tenté de s'imposer dans certains ports iraniens, leurs bateaux ont essuyé des coups de semonce. Donc c'est très difficile pour Donald Trump. Et en plus, il subit des pressions. Vous avez le pape. Vous connaissez ma position vis-à-vis de ces pédophiles en soutane, qu'on appelle des prêtres, etc. On s'en fout de... Mais le pape est quand même à la tête de quelque chose qu'on appelle l'Église catholique. Et là, on parle de 2-3 milliards de croyants. Quand c'est le pape qui s'attaque à visière levée au président américain. Je rappelle que le pape est d'origine américaine, non? Il a dit que cette guerre, c'était de l'agression, que cette guerre était illégale, que cette guerre était un massacre et qu'il faut l'arrêter. Donald Trump a compris qu'il ne pouvait plus compter sur le silence coupable de l'Église pour commettre, n'est-ce pas, ses forfaitures. Et il s'en est attaqué directement au pape, qui lui a répondu aussi avec virulence en disant que moi, je n'ai pas peur de l'administration de Trump. Je dois continuer à dire la vérité. Donc vous avez le pape qui fait pression sur Donald Trump. Vous avez l'opinion américaine qui condamne de plus en plus cette guerre dans laquelle Donald Trump est entré sous la manipulation des Juifs, sous la manipulation de Benjamin Netanyahu. C'est à ce point vrai que des congressmen, c'est-à-dire des élus du Congrès américain, sénateurs et démocrates, sont allés dire à la face du monde que les États-Unis devraient arrêter de financer Israël, devraient arrêter de fournir des armes à Israël. Et vous avez même, vous en souvenez, je vous en avais parlé il y a 3 semaines, le conseiller, ou du moins l'ancien conseiller au contre-terrorisme de Donald Trump qui a démissionné parce qu'il a dit que cette guerre n'est pas la guerre des Américains, c'est une guerre que Donald Trump mène pour faire plaisir à Israël. Et il y a de plus en plus de voix qui se soulèvent contre Israël. Vous avez le premier ministre du Japon qui condamne cette guerre et qui dit en des termes clairs à Israël. Vous avez aussi le premier ministre de la Corée du Sud qui dit en des termes non sibyllins à Israël, comment pouvez-vous commettre votre carnage au Liban quand tout le monde condamne? Et on a vu pour la première fois ce que les Nations Unies, ce que les résolutions des Nations Unies n'ont jamais réussi à faire, ce qu'un mandat d'arrêt de la Cour internationale de justice contre Benjamin Netanyahou n'a pas réussi à faire, eh bien, l'Iran a réussi à le faire. L'Iran a dit « Je n'ouvrirai le détroit d'Ormuz que si Israël signe et respecte un cessez-le-feu au Liban ». Et comme par hasard, encore une fois, n'oublions pas ma théorie, l'économie mène le monde. Si vous nuisez à l'économie de l'ennemi, il sera obligé de s'asseoir avec vous. Et puisque l'Iran contrôle 20% du pétrole qui passe, enfin, qui s'en va dans les divers États au monde, eh bien, en disant qu'il veut un cessez-le-feu, ce n'était qu'une question de temps avant que Donald Trump disent formellement à Benjamin Netanyahou, je vous interdis de bombarder le Liban. C'est la première fois que Donald Trump fait un homme de lui dans ses rapports avec Benjamin Netanyahou. Benjamin Netanyahou s'est toujours comporté comme un cafard. Il s'est toujours comporté comme un rat empoisonné, loin duquel il faut se tenir. Donald Trump a eu peur de lui. Continue d'avoir peur de lui parce que le Mossad, les services de renseignement juifs détiennent tant d'informations salaces sur Donald Trump qu'il fait attention. Mais là, il a dit publiquement, il a écrit sur son compte Truth Social, n'est-ce pas, « Je vous interdis de bombarder le Liban ». Et là, comme par hasard, Benjamin Netanyahou observe un cessez-le-feu avec le Liban. Donc, voyez comment l'Iran est en train de gagner la guerre. Encore une fois, vous pouvez, dans l'art de la guerre, vous pouvez gagner une guerre sans tirer un seul coup de semonce. Il s'agit de toucher là où ça fait mal à l'ennemi. Et quel est le langage que Donald Trump comprend? C'est le langage de l'économie. Quel est le langage que l'Occident comprend? C'est le langage de l'argent. Quel est le langage que comprend l'électeur américain? C'est le langage de l'argent. Le prix de pétrole flambe. Et l'électeur américain le sent dans sa poche, il le sent dans ses tripes. Il le sent dans son panier d'épicerie. Et Donald Trump regarde les sondages. Et il se dit... Il faut trouver un modus operandi avec les Iraniens. Les Américains qui ne respectent jamais leurs paroles, et surtout les Américains sous Donald Trump qui ne respectent jamais leur engagement. Je vous rappelle que Donald Trump était en train de négocier avec l'Iran lorsque, avec Israël, ils ont agressé l'État souverain de l'Iran. Mais là, parce qu'il est en train de perdre, parce qu'il veut une sortie honorable, pour une fois, il respecte le cessez-le-feu. Coup de théâtre, vendredi dernier, puisque Israël avait promis un cessez-le-feu avec le Liban, l'Iran a dit « Nous allons ouvrir totalement le détroit d'Ormuz », mais quelques heures plus tard, l'Iran referme le détroit d'Ormuz. Pour quelle raison? Parce que Donald Trump refuse de se retirer de l'entrée de certains ports iraniens. Et quand tu dis que l'Iran réimpose la fermeture du détroit d'Ormuz, c'est une fermeture asymétrique, c'est une fermeture partielle, puisque les pétroliers chinois, les pétroliers russes, les pétroliers indiens, les pétroliers pakistanais continuent de passer dans le détroit d'Ormuz. Alors, qui contrôle le détroit d'Ormuz? Qui contrôle cette guerre? Qui est-ce qui est en train de gagner cette guerre? Ah oui, l'Iran est en train de gagner cette guerre. Maintenant, je vais vous dire non seulement pourquoi l'Iran est en train de gagner cette guerre, mais je vous dirai, en tant que ressortissant d'un petit pays, en tant que ressortissant d'un pays du sud global, pourquoi la défaite américaine est souhaitable. Alors là, j'évoquerai avec vous la théorie de l'effet papillon. Je vous en avais déjà parlé il y a 2 ans de cet effet papillon. Je vais vous le rappeler ce que c'est que l'effet papillon. Non seulement, répétais-je, les États-Unis et Israël sont-ils en train de perdre cette guerre en Iran, mais il est souhaitable que les États-Unis perdent cette guerre en Iran. Je vous dirai pourquoi. Voilà, c'était une introduction, hein. Merci de l'avoir suivi. On va observer une pause café. Offrez-vous donc cette bonne tasse de thé, cette bonne tasse de café, cette bonne tasse de chocolat chaud. Enfin, tout ce qui est de nature à vous garder éveillé, car ce matin encore, nous allons nous dire les vraies affaires. On s'arrête ici. Je vous reviens après la pause que voici. À tout à l'heure.

Eh bien voilà, avant la pause, on s'était promis de continuer cette analyse de la géopolitique. Il y a quelqu'un qui nous a demandé de préciser le sens ou l'acception du mot géopolitique. Évidemment, c'est un terme polysémique, c'est un terme qui recouvre plusieurs acceptions. Mais en général, quand on parle de géopolitique, qu'est-ce qu'on entend? Eh bien, la géopolitique, ce sont des analyses, des rapports de rivalité entre les États sur certains territoires pour le pouvoir ou les ressources. Donc, quand on dit on fait de la géopolitique, qu'est-ce qu'on fait? C'est-à-dire on analyse les rapports de rivalité, exemple de la Chine avec les États-Unis en Afrique, par exemple, pour l'influence en termes de pouvoir et pour le contrôle des ressources. C'est un peu ça qu'on entend par géopolitique. Alors que la politique internationale, c'est donc la projection de la politique interne d'un État sur la scène internationale. Donc, il ne faut pas confondre les deux termes. Donc, à proprement parler, nous nous intéressons à la géopolitique au sens précis du terme, en ce que nous analysons les rivalités entre les États-Unis et l'Iran pour le contrôle de cette artère qu'on appelle le détroit d'Ormuz, pour le contrôle des ressources que génère le contrôle du détroit d'Ormuz, puisqu'on le sait. Contrôler le détroit d'Ormuz, c'est contrôler indirectement l'économie du monde. Contrôler le détroit d'Ormuz, c'est peser sur des questions de sécurité des États. C'est entre autres pour cela que lorsque les États-Unis ont proclamé le blocus ou le blocage total de l'entrée et de la sortie du détroit d'Ormuz, la Chine y est allée d'une déclaration tellement simple, mais tellement performative, une déclaration qui produit ses effets, lorsqu'elle a dit « La Chine est pour le droit des nations de naviguer librement sur le détroit d'Ormuz. » Et de fait, 2 heures, rappelai-je, après le blocus autoproclamé de Donald Trump sur l'entrée et la sortie du détroit d'Ormuz, eh bien, les pétroliers chinois ont quand même traversé sans sourciller, sans un seul coup de semonce, le détroit d'Ormuz. Donc, on le voit, les États-Unis sont en train de perdre la guerre. Et attention, hein, attention. Quand on dit que les États-Unis sont en train de perdre la guerre, ça ne veut pas dire que les États-Unis vont lever le drapeau blanc. Mais voyons, lorsque les États-Unis ont perdu la guerre au Vietnam, ils n'ont pas levé de drapeau blanc non plus. Lorsque les États-Unis ont perdu la guerre en Afghanistan, ils n'ont pas levé de drapeau blanc, mais ils sont repartis la queue entre les jambes, car aucun des objectifs qu'ils s'étaient fixés eux-mêmes lors de ces deux guerres n'a été atteint. Les États-Unis sont entrés en guerre au Vietnam, soi-disant pour endiguer l'avancée des communistes, l'avancée des rouges en Asie, mais à leur départ, après 10 ans de guerre au Vietnam, mais c'est les rouges qui sont restés et c'est les rouges qui ont imposé leur agenda. Pas vrai? Bon. Les États-Unis sont entrés en Afghanistan pour empêcher que des musulmans intégristes contrôlent l'Afghanistan, mais à leur départ, ce sont justement des musulmans intégristes qui contrôlent l'Afghanistan. Donc c'est ça une défaite. Vous vous fixez vous-même des objectifs, vous vous mettez une pression en disant au monde, voilà les objectifs que nous nous sommes fixés. Eh bien, après cette guerre, on regarde les objectifs et si vous ne les atteignez pas, c'est que vous avez perdu. Eh bien, les États-Unis sont entrés en guerre en Iran en promettant qu'après 4 jours, la guerre serait terminée. Plus tard, Donald Trump a changé l'agenda en disant non, après 4 semaines, la guerre serait terminée. Il a dit non, la guerre est déjà terminée parce que l'armée iranienne est anéantie.
Mais aucun de ce qu'il a promis, rien de ce qu'il a promis, n'est arrivé. On est 6 semaines, ou bientôt 7 semaines, depuis que cette guerre a été lancée. Le régime ne s'est pas effondré. La marine iranienne s'est imposée. Les gardiens de la révolution continuent d'attaquer les intérêts stratégiques américains sur les bases de la région. Donc, si ce n'est pas ça perdre, alors je ne sais pas ce que c'est que perdre. Les États-Unis, en tout cas, ne sont pas en train de gagner. Vous conviendrez avec moi. Bon, alors, maintenant, regardons pourquoi une défaite américaine est souhaitable. OK, et là, je vais évoquer avec vous ce qu'on appelle la théorie de l'effet papillon. En météo, on nous dit que les ailes d'un papillon, pour faibles paraissent-elles, peuvent avoir, grâce à leurs petits effets, une grande influence sur notre mode de vie. En sorte que quand on parle d'effet papillon, qu'est-ce qu'on veut dire? On réfère ici à des actions qui sont posées en apparence très loin de nous et qui précisément parce qu'elles sont posées en apparence très loin de nous ne devraient avoir aucune influence sur notre vie, mais qui en réalité ont une grande influence sur notre vie. Regardez, ce qui se fait là en Iran est tellement loin de nous, nous qui sommes en Occident. Ce qui se fait là, n'est-ce pas, en Iran, est très loin de moi, moi qui suis d'origine haïtienne. Et pourtant, ce qui se fait là, en Iran, aura des persécutions, aura des répercussions. Oui, persécutions, parce que les États-Unis et Israël persécutent l'Iran depuis, n'est-ce pas, sa révolution fin des années 70, début des années 80, enfin, sa révolution de 78. Donc, ce qui se fait là, en Iran, aura des répercussions durables sur le rapport des grandes puissances avec les petits pays. Ne l'oublions pas. Les États-Unis ont agressé l'Iran quelques semaines à peine après qu'ils sont entrés au Venezuela, qu'ils ont kidnappé un président en exercice en violation du droit international. Et lorsque les États-Unis ont fait cela, Donald Trump, dès le lendemain, a promis qu'il allait poursuivre ce travail d'invasion de pays souverains. L'État qui était le prochain sur la liste, c'était Cuba. Les États-Unis l'avaient clairement dit qu'ils venaient de servir un ultimatum aux dirigeants cubains et qu'ils devaient laisser le pouvoir, sinon les États-Unis envahiraient le territoire souverain cubain. Et pour montrer qu'il était sérieux dans sa menace, il a commencé par imposer autour de Cuba un embargo, ce qu'il avait fait, n'est-ce pas, en prévision de son invasion du Venezuela. Les Cubains ont été privés d'électricité pendant plusieurs jours, ils ont été privés de pétrole. Donald Trump a servi une autre menace aux compagnies aériennes en leur demandant de ne plus se rendre à Cuba. Et dès lors, les compagnies aériennes ont commencé à déserter les pistes cubaines. Le Canada a demandé à ses compagnies aériennes de ne plus se rendre à Cuba. Et les pays occidentaux ont fait de même, sans condamner cette menace qui est aussi une violation du droit international. Et vous notez que Donald Trump se pensait invincible, Donald Trump se pensait inarrêtable. Personne n'était en mesure de le stopper dans son désir de faire des États-Unis l'hégémone agressif. Tout le monde sait que les États-Unis sont un pays impérialiste, mais là, Donald Trump y allait avec une doctrine de l'hégémonie agressive. Là, on était au-delà de la doctrine Monroe. La doctrine Monroe disait que l'Amérique doit rester aux Américains, ce qui était une menace pour les Européens. Monroe disait aux dirigeants européens, il y a un océan qui vous sépare de notre continent, ne venez pas vous mêler de ce qui se passe en Amérique et nous vous promettons de ne pas nous mêler de ce qui se passe chez vous. Et
En droite ligne avec la doctrine Monroe, les États-Unis, je vous l'ai dit, ont occupé tous les pays de ce qu'on appelait autrefois l'Amérique latine.

Et donc, la doctrine de Donald Trump, c'est la doctrine Monroe renforcée, c'est la doctrine Monroe plus agressive que ses conseillers appellent la doctrine Donroe pour Donald Trump. Et lui, ce qu'il faisait, il disait, vous avez des ressources dont j'ai besoin, je ne veux même plus négocier avec vous, je vous impose un ultimatum de 48 heures, de 72 heures, ultimatum au terme duquel j'entre dans votre pays, je kidnappe votre dirigeant et je contrôle vos ressources. C'est ce qu'il fait au Venezuela. Et cela lui sert, cela sert ses intérêts, n'est-ce pas? Cela donc lui servait de prétexte ou d'essai. On va essayer cette doctrine au Venezuela. Si personne ne dit rien, s'il n'y a pas de condamnation suivie d'action, nous allons reproduire cette agression dans d'autres pays. D'où l'expression « effet papillon ». On dit « Ah, mais ce qui se passe au Venezuela ne nous concerne pas de toute manière. Nous ne sommes pas tous des Vénézuéliens. » Et vous avez vu que quand Donald Trump est entré au Venezuela, tous les pays occidentaux ont applaudi. Le Canada a émis un communiqué qui représente une insulte pour l'intelligence humaine en disant « Écoutez, c'est une opportunité pour les Vénézuéliens de contrôler désormais leur destin. » Vraiment, Marc Carné? Alors que quelques heures après le kidnapping de Maduro, Donald Trump disait « C'est nous désormais qui dirigeons le Venezuela, car le pétrole vénézuélien nous appartient. » Donc, il n'y a pas l'ombre de commencement du contrôle des Vénézuéliens de leurs ressources. Il s'agit d'une manœuvre de pillage. Il s'agit d'une manœuvre, n'est-ce pas, pour voler les ressources d'un État souverain. Donald Trump disait, écoutez, le prochain sur ma liste, c'est Cuba. Et personne ne s'imaginait que Cuba allait offrir une résistance plus costaude que celle qu'on a vue, n'est-ce pas, au Venezuela. Donc, on s'attendait à ce que Donald Trump entre effectivement à Cuba. Mais la véritable question, c'est d'abord le Venezuela, ensuite Cuba. Mais quel autre pays était sur la liste de Donald Trump? Nous savons que lorsque les pays occidentaux sont dans une période de virage énergétique, ils se comportent toujours de la même manière. À la fin du Moyen-Âge, 1450, ils recherchaient l'or, ils recherchaient, n'est-ce pas, des ressources alimentaires, mais ils sont entrés en Afrique pour ne jamais en ressortir. Ils ont kidnappé mes ancêtres, ils les ont asservis, ils les ont conduits ailleurs en Amérique pour qu'ils travaillent pour eux à perpétuité. Et lorsqu'à la fin du 19e siècle, ils se sont rendus compte qu'il en coûtait moins d'avoir une machine que d'avoir un esclave, donc ils ont procédé à l'abolition de l'esclavage, mais rapidement ils ont convoqué une conférence à Berlin pour se partager le continent africain sans les Africains. Et donc Donald Trump pense dans les mêmes termes. Nous sommes dans une période de virage énergétique. Nous devons, ce n'est pas la conviction de Donald Trump, mais c'est ce que disent les scientifiques, nous devons nous détourner des ressources fossiles vers des ressources renouvelables. Et les pays occidentaux, pilleurs, voleurs, comme toujours, sont en train de regarder où trouver ces ressources. Et malheureusement pour eux, ils n'ont pas ces ressources-là. C'est ça le drame des pays occidentaux. Ils ont des ressources, enfin, ils ont besoin de ressources qu'ils n'ont pas chez eux. Et donc, il faut qu'ils aillent ailleurs. Ce serait correct s'ils étaient disposés à pratiquer un commerce juste et équitable. Non, l'occidental veut tes biens et il les aura sans toi. Il va t'assassiner, il va les acheter entre guillemets pour une bouchée de pain, mais il va les avoir. Sauf que Donald Trump ne s'embarrasse plus de ses formalités de négocier, il ne s'embarrasse plus de ses formalités qui consistent, n'est-ce pas, à vous faire des offres. Donald Trump y va avec des ultimatums, avec des menaces. C'est la doctrine Donroe.
Il dit au Venezuela, vous avez un pétrole dont nous, les Américains, avons besoin, nous allons le prendre. Et notez que les États-Unis sont un pays exportateur du pétrole, hein. Contrairement à la France, par exemple, qui ne fait qu'importer du pétrole, eh bien, les États-Unis exportent le pétrole. Mais ils disent, nous n'en avons jamais assez. Savez-vous que des ressources haïtiennes sont considérées comme des ressources stratégiques des États-Unis et les dirigeants haïtiens n'ont pas le droit d'y toucher? Quelques ministres qui ont essayé, n'est-ce pas, de défier les Américains l'ont payé de leur vie, notamment sous le gouvernement de Jean-Claude Duvalier. Non pas que Jean-Claude Duvalier fût un nationaliste ou un patriote, mais c'est un fait qu'il y avait un ministre qui voulait savoir ce que le sous-sol haïtien détenait comme ressource. Et lorsqu'il a vu, au terme d'études, ce que le sous-sol haïtien détenait, eh bien, il a voulu aller un petit peu plus loin que cela. Il a été assassiné. Il est mort dans une chambre d'hôtel. Les Américains ne plaisantent pas avec les ressources qui sont censées vous appartenir quand eux en ont besoin. Et donc, après avoir envahi le Venezuela, après avoir kidnappé son président, Trump a dit, le prochain pays, c'est Cuba. Mais la question, c'est, après Cuba, quel autre pays allait être sur la liste américaine? Et moi qui suis haïtien, je regardais la chose avec réalisme en disant, écoutez, vous avez à la tête de ce pays des hommes sans aucune verticalité, des hommes sans aucune notion de nationalisme, sans aucune notion de dignité. Donald Trump ferait de notre Haïti, chérie, une bouchée de pain. Et d'ailleurs, toujours l'effet papillon. Quand Donald Trump était en campagne là, présidentielle, voilà à peine 2 ans, l'un de ses farouches partisans, un certain Eric Prince, ancien militaire à la retraite des États-Unis, ancien Navy SEALs, rompu à des missions de déstabilisation, accordait une entrevue dans laquelle il disait, écoutez, les Américains se sont embarrassés de trop de scrupules. La recette qui a toujours marché pour l'Amérique et qui lui a valu d'être aujourd'hui une grande puissance, c'est la recette selon laquelle l'Amérique, enfin les États-Unis envahissent un pays, défont son gouvernement, imposent, n'est-ce pas, leur point de vue et volent les ressources. Et le journaliste lui a dit, mais vous êtes en train de recommander à Donald Trump de pratiquer la colonisation tel que cela se faisait autrefois. Et Eric Prince a regardé la caméra, il a regardé le journaliste dans les yeux pour lui dire, c'est précisément ce qui a valu aux États-Unis d'être une grande puissance. Nous devons recommencer à coloniser les pays de l'Amérique. Et il a même cité le cas précis d'Haïti. Il a dit, écoutez, les Haïtiens n'arrivent pas à se gouverner. Les États-Unis doivent envahir Haïti et contrôler ses ressources. Savez-vous pourquoi je cite le cas d'Éric Prince? Mais parce que Éric Prince ne s'est pas contenté d'accorder une entrevue. Imaginez les dirigeants haïtiens, les Fritz Alphonse Jean, ancien gouverneur de la banque, les anciens sénateurs présidents du Sénat, tous ceux qui se retrouvaient au sein du CPT, vous les connaissez, des personnalités éminentes, mon cul, des gens qui n'ont aucune notion de nationalisme, qui n'ont aucune notion de patriotisme, eh bien, ces gens-là ont Edgar Leblanc, tenez, c'est à lui que je pensais, ancien président du Sénat, le Sénat qui est détenteur aussi de la souveraineté nationale. Donc, on devrait s'attendre normalement à, de la part de l'ancien sénateur, de la part de l'ancien président du Sénat, on devrait s'attendre de sa part qu'il comprenne un minimum de la souveraineté, non? Des gens comme Fritz Alphonse Jean, des gens comme Edgar Leblanc,

0: diviser les pays. Parce que c'est sa recette de succès. Les dirigeants haïtiens ont fait appel à Eric Prince, dont le mandat, et ça nous coûte des millions de dollars. On parle quoi? Plusieurs centaines de millions de dollars sur plusieurs années. Eric Prince doit remplir à la place de l'État cette mission régalienne qui consiste à contrôler les recettes douanières. Et Eric Prince doit fournir à l'État haïtien de la sécurité. Lorsque certaines personnes se sont révoltées contre son contrat, vous savez comment a réagi l'ambassade des États-Unis à Port-au-Prince? L'ambassade a commencé à sanctionner, à bloquer les comptes bancaires, à couper les visas de ceux qui sont contre ce type de contrat. Et pourtant, c'est ce type de contrat-là qui va en ligne droite avec la doctrine d'Onro. Les pays de l'Amérique doivent être contrôlés par les États-Unis parce que c'est la recette qui a valu aux Américains d'être riches. Alors la question c'est, si Donald Trump, après avoir agressé le Venezuela, n'avait pas rencontré sur son chemin une farouche résistance de la part des Iraniens, mais aucun pays ne serait en mesure de résister à cette hégémonie agressive. Voilà pourquoi je vous dis, ce qui se passe là en Iran devrait nous intéresser tous. C'est le fameux effet papillon. Si les États-Unis gagnent, si les États-Unis triomphent, si les États-Unis arrivent effectivement à déstabiliser l'État iranien, eh bien, aucun autre pays ne sera à l'abri. Tous les petits pays seront touchés par cela. Voilà pourquoi nous devons souhaiter la défaite américaine. Moi, en tout cas, je souhaite de toutes les forces la défaite américaine en Iran. Cette défaite, elle est possible. Cette défaite, elle est en train de se réaliser. Mais je la souhaite de tout mon cœur parce que si les États-Unis triomphent en Iran, plus rien ne les arrêtera. Ils vont envahir Haïti, ils vont envahir la Colombie, ils vont envahir Cuba dans le seul et même but, voler les ressources des peuples souverains au nom de la doctrine d'Onro. On s'arrête ici. Je vous reviens après la pause que voici.
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0: Avant la pause, on s'intéressait à la théorie de l'effet papillon. La théorie de l'effet papillon, c'est une métaphore pour référer à un événement qui se produit bien loin de nous, événement petit en apparence, avec des effets minimes en apparence, mais qui, en réalité, ont un impact, lesquels effets ont un impact, qui, en réalité, ont des répercussions durables sur notre vie. Et donc, en ceci, l'agression d'Israël et des États-Unis d'Amérique en Iran constitue un effet papillon qui risque d'avoir des répercussions durables sur notre vie. Voilà pourquoi on doit s'intéresser à ce qui se fait là. Et la véritable question, la question existentielle, elle est la suivante. Si les États-Unis gagnent là-bas, qu'est-ce qu'ils ne feront pas après? Ils vont probablement envahir le Groenland. Ils vont, on l'a vu, envahir Cuba. Tandis que aussi longtemps que cette guerre dure en Iran, il faut souhaiter que cette guerre dure en Iran, probablement forcer, n'est-ce pas, son maintien jusqu'au midterm, c'est du moins ça la stratégie des Iraniens. Aussi longtemps que les États-Unis sont embourbés dans ce conflit en Iran, ils n'auront pas la sérénité pour envahir Cuba, car

que disent les Américains? Les Américains ne peuvent pas mener deux guerres sur deux fronts et les gagner. Faux. Foutaise, tout cela. Donald Rumsfeld, un autre Donald imbécile, un autre Donald xénophobe, un autre Donald raciste. Quand les États-Unis avaient envahi, n'est-ce pas, l'Irak sous de faux prétextes, et qu'on leur disait, mais est-ce que c'était une bonne chose pour les Américains d'être à la fois en Afghanistan et en Irak? Eh bien, Donald Rumsfeld disait que les Américains peuvent mener des guerres sur plusieurs fronts et les gagner toutes. Foutaise. Déjà, les Américains, on le voit, n'arrivent même pas à gagner une guerre depuis la Seconde Guerre mondiale. Ils pilonnent, ils bombardent, ils prennent la fuite. Mais de là à s'imaginer qu'ils peuvent gagner deux guerres sur deux fronts en même temps, encore une fois, c'est de la bouillie pour des chats. Et donc, il faut souhaiter que l'Iran continue à offrir une résistance farouche aux Américains. Il faut souhaiter que les Iraniens gardent les Américains comme ça, au moins pour 3-4 autres mois. Et aux prochaines élections de mi-mandat, Donald Trump va avoir d'autres soucis. Son souci va être d'inverser la tendance en matière de sondage. Son souci va être, n'est-ce pas, d'inverser la tendance pour que les républicains, tant au Sénat qu'au Congrès, puissent espérer une victoire. Il va plutôt avoir le souci de maintenir son contrôle des deux chambres de manière à ne pas être destitué. Et donc, il faut souhaiter que Donald Trump continue de s'embourber. Napoléon Bonaparte, sanguinaire, raciste, xénophobe comme Donald Trump, disait une fois qu'il ne faut jamais interrompre un ennemi qui est en train de commettre une erreur. C'est un soldat, c'est un militaire depuis son jeune âge, donc l'art de la guerre, il connaît ça, pas vrai, Napoléon Bonaparte, même s'il a mangé la poussière aux mains des ancêtres haïtiens, eh bien, Napoléon Bonaparte disait qu'il faut jamais interrompre un ennemi qui est en train de commettre une erreur. Donald Trump est en train, n'est-ce pas, de s'embourber dans cette guerre en Iran, mais il faut souhaiter que son erreur, n'est-ce pas, se poursuive. Car aussi longtemps qu'il restera en Iran, il n'aura jamais les ressources, ni la lucidité, ni la sérénité. La lucidité, il ne l'a jamais. Il n'aura jamais la sérénité pour envahir Cuba et après Cuba envahir un autre pays. La mère de Bonaparte aimait à dire « pourvu que ça dure ». Eh bien, je souhaite que la résistance iranienne dure au moins jusqu'au mois de septembre-octobre. Et là, Donald Trump n'aura pas la tête suffisamment calme, suffisamment sereine pour envahir Cuba. Il aura d'autres soucis. En particulier, le souci de maintenir le contrôle des deux chambres. D'ailleurs, il faut souhaiter que les sondages aillent de mal en pis. Il faut souhaiter que l'Iran continue d'exercer un contrôle, n'est-ce pas, parfait sur le détroit d'Ormuz et y laisser passer les pétroliers amis comme les pétroliers russes, les pétroliers chinois, les pétroliers indiens, les pétroliers, n'est-ce pas, pakistanais et qu'ils continuent à bloquer les autres pétroliers, que ça pèse sur l'économie mondiale car l'ennemi n'entend que le langage économique. Et c'est à ce prix seulement que Donald Trump ne pourra pas ni n'aura la crédibilité d'envahir Cuba sous de faux prétextes, et après Cuba, Haïti, après Haïti, la Colombie. Donc, vous comprenez? Quelque chose qui se passe aussi loin de nous qu'au Moyen-Orient, l'effet papillon, aura des répercussions durables sur ce qui risque de se passer à Cuba, sur ce qui risque de se passer en Haïti ou ailleurs. Malheureusement, pour nous les Haïtiens, nous n'avons pas de dirigeants. Nous avons un imbécile, un idiot, un voleur en la personne d'Alix Didier, fils aimé, qui a lui-même été placé là par des idiots, des voleurs,
les membres du CPT comme Fritz Alphonse-Jean, Edgar Leblanc, Leslie Voltaire, les mêmes foutus voleurs dont la seule motivation était de se mettre à l'abri de la précarité existentielle. Je disais une fois à une conférence que je présentais au GRAN, le GRAN c'est le groupe de réflexion et d'action pour une nouvelle Haïti, je disais mais on ne peut pas faire de changement de gouvernance avec des dirigeants dont la seule motivation c'est de se mettre à l'abri de la précarité existentielle. Je vais reprendre ce que j'ai dit au GRAN. Donc on réfléchissait sur les raisons pour lesquelles les dirigeants haïtiens enfilent des échecs. Pourquoi, depuis le départ de Jean-Claude Duvalier, la soi-disant opposition n'a rien réussi? C'est un échec total. Mais pour quelle raison? Parce que ce qui motive majoritairement les dirigeants haïtiens en accédant au pouvoir, c'est de se mettre à l'abri de la précarité existentielle. Et j'ai même dit dernièrement, quand on pensait à une alternative au CPT, et puis on pensait à recruter des personnalités éminentes, d'ailleurs j'ai peur des mots, j'ai dit non, vous ne pouvez rien faire avec ce gars-là, vous ne pouvez rien faire avec cette femme-là, car au-delà de leur discours, c'est des gens qui vont chercher à se mettre à l'abri de la précarité existentielle, ou pas capable de diriger un pays avec moun qui grand goût avant le prend pouvoir. Car dès qu'il accède au pouvoir, sa priorité fondamentale sera de mettre sa famille à l'abri de la précarité existentielle. Sa priorité première sera de se mettre lui-même à l'abri de la précarité existentielle. Au diable les idéaux, au diable les bonnes idées. Donc on se retrouve en Haïti avec des valets. Alex Didier Fils-Aimé, c'est un valet de l'ambassadeur des États-Unis. D'ailleurs, c'est un valet de la classe des affaires, hein. Vous savez que Alix se tient au pouvoir grâce à son alliance avec des beaux sangs ou d'autres assassins de ce style-là. Et Eric Prince les manipule en ce que il leur promet toujours d'en venir à bout des gangs, etc. Mais ayons le mal courage de reconnaître que depuis qu'Éric Prince est là, l'État haïtien n'a pas gagné un pouce du territoire contrôlé par les gangs. Donc, finalement, par le manque de prévoyance, par le manque de patriotisme de nos dirigeants, Donald Trump a réussi sans même un coup de semonce a placé en Haïti ses pions pour le contrôle complet d'Haïti. Éric Prince est celui qui contrôle nos recettes douanières, c'est celui qui fournit, entre guillemets, de l'insécurité en Haïti, et avec des dirigeants comme des dirigeants du CPT, avec des dirigeants comme Alix Didier Fils-Aimé, qu'avons-nous encore besoin de colons américains, puisque eux-mêmes font le travail pour les colons américains. Donc, voyez l'effet papillon. Il faut que les États-Unis perdent la guerre en Iran. Il faut que les États-Unis s'embourbent en Iran. N'interrompez jamais un ennemi qui est en train de commettre une erreur. Il faut souhaiter que la résistance iranienne tienne au moins jusqu'au mois de septembre et qu'au mois de septembre, ils puissent trouver un modus operandi honorable, soi-disant, pour Donald Trump et qu'il puisse ne se préoccuper que des élections. Comme ça, il foutra la paix à Cuba, à Haïti et à d'autres petits pays. Pour que les petits pays s'en sortent, ils ont besoin d'un coup de main de ce qui se passe au niveau géopolitique. Ils ont besoin d'un coup de main de ce qui se passe au niveau international. Car il n'y a de place pour les petits pays dans ce monde que lorsque les grandes puissances s'entre-déchirent. Et ça, c'est quelque chose que notre ancêtre... le gouverneur Toussaint Louverture avait compris. Ça, c'est quelque chose que notre ancêtre, l'empereur Jean-Jacques Dessalines, avait compris. Le gouverneur Toussaint jouait sur les divergences de vues entre l'Angleterre et la France, entre la France et l'Espagne, pour
diriger la colonie de Saint-Domingue. De même, l'empereur Jean-Jacques Dessalines tablait sur les guerres entre l'Empire britannique et l'Empire français pour donner l'indépendance aux Haïtiens. Ça, c'est l'effet papillon. Et pour bien comprendre l'effet papillon, nous devons continuer à nous intéresser aux rivalités entre les puissances pour le contrôle des territoires, pour le contrôle des ressources. Voilà ce qu'on appelle à proprement parler la géopolitique. J'espère vous avoir été utile, les amis. J'espère enfin qu'un jour Haïti comprendra son destin et que la population haïtienne se donnera des dirigeants qui comprennent l'importance de servir la population et non de se servir. J'espère enfin que la population haïtienne se donnera des dirigeants qui n'aura pas pour priorité de gérer leur propre précarité existentielle, mais des dirigeants qui vont jeter les bases d'une nouvelle Haïti. J'y crois fermement. Et tôt ou tard, cela arrivera. Gardons le moral, les amis, car tant que va le moral, tout va. J'espère vous avoir été utile. En tout cas, telle a été ma prétention. Au revoir.

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La musique de l'Action de Grâce a été écrite et composée par Marie R. Paul Saint-Just, Rosie, pour rendre hommage à Dieu.

L'Action de Grâce est un événement annuel célébré à New York, fondé et organisé par Marie R. Paul Saint-Just Rosy dans le but de rendre hommage à Dieu pour sa bonté, sa fidélité et ses innombrables bénédictions.

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0: Mesdames et messieurs, bonsoir et bienvenue à votre émission Tout savoir sur l'immigration. Le même plaisir de vous retrouver pour vous présenter cette nouvelle édition. Mon nom c'est François Jean-Denis, consultant canadien accrédité en immigration. À la mise en œuvre, notre ami Yvon Chéri. Nous sommes avec vous sur plusieurs plateformes. D'abord sur www.radioimmigration.com, sur la page Facebook de Vision Max Service. Nous sommes sur Radio Éclat, Radio Internationale de la Femme. À l'étranger, nous sommes sur 400 stations de radio, Radio Continental à Boston, Radio Macaya dans le sud, Radio Télé-Express à Jacmel et Radio Solidarité à Port-au-Prince. Nous sommes avec vous pour vous présenter cette émission. Comme vous savez, chaque samedi à pareille heure, nous voulons vous informer des derniers développements en matière d'immigration au Québec, au Canada, aux États-Unis et parfois même à l'étranger. L'objectif, c'est surtout de vous tenir informé parce que ce qui arrive, on dit souvent, l'information, c'est le pouvoir. Malheureusement, il y a trop d'informations et fausses qui circulent, soit sur les réseaux sociaux ou bien un peu partout. Et nous sommes là pour vous dire les vraies choses, les vraies affaires. Aujourd'hui encore, nous allons vous parler de la première partie de certains points essentiels. Vous allez voir qu'après une semaine, Immigration Canada revient sur sa décision d'enlever la citoyenneté à des Canadiens perdus. Ensuite, on va voir la ministre qui ne sait plus quoi dire. Elle va faire une enquête, elle demande une enquête au niveau de son ministère. Après ça, on a un citoyen qui veut avoir la citoyenneté et qui, depuis 2 ans, est en grande difficulté avec Immigration Canada. Vous comprenez que comment c'est difficile actuellement avec Immigration Canada. On va parler du demandeur d'asile, on va parler d'un organisme qui aide les demandeurs d'asile à obtenir du travail. On parle également du PEC. On dit qu'il y a trop d'exclus dans le programme d'expérience québécoise qui va commencer à accepter des candidats pour la première phase le 2 juillet, la semaine prochaine. Ensuite, on va vous parler des États-Unis, surtout la décision ou bien les décisions de la Cour suprême. Et c'est fondamental. D'abord, ça concerne les signés et nos compatriotes haïtiens. La Cour suprême qui autorise Donald Trump à lever le TPS, à prendre des mesures d'expulsion pour les haïtiens qui sont là-bas et les signés. En même temps, la Cour suprême donne à Donald Trump le droit de refuser les demandeurs d'asile à la frontière. On nous dit que maintenant, quelqu'un ne peut pas être au Mexique et dire que je vais faire une demande d'asile. Donald Trump a le champ libre pour interdire, pour refuser toute demande d'asile à partir de la frontière. Après ça, maintenant, il y a d'autres situations. On voit les talibans. Les talibans, imaginez, sont allés en Europe et ils ont demandé, parce qu'on les a reçus en Belgique, ils ont demandé qu'on renvoie les demandeurs d'asile déboutés en Afghanistan parce qu'on a besoin d'eux. Alors vous comprenez comment ces pays-là, ils n'ont aucun souci, ils ne respectent aucune loi, ça veut dire qu'ils discutent avec les talibans pour renvoyer les demandeurs d'asile dont la demande n'a pas été acceptée. Après ça, on va faire, et c'est la première partie, c'est pour les nouvelles. Ensuite, on fait le rappel des nouvelles les plus importantes dans la deuxième partie. Et dans la dernière partie, on va faire un éclairage sur la situation aux États-Unis avec nos compatriotes. Il y a un très bel article dans le journal Le Nouvelliste. Il y a un expert aux États-Unis, M. Friendly Julien, qui explique pourquoi on est arrivé là. C'est parce que nos leaders religieux, ils ont demandé à la population de voter Donald Trump parce que Donald Trump serait contre l'avortement, serait contre l'homosexualité. Et aujourd'hui, on est dans tous ces problèmes-là parce qu'on avait fait le mauvais choix. Et on continue à faire le mauvais choix et nous sommes rendus au sixième mois de l'année 2026. Jusqu'à présent, il y en a qui dorment encore, qui sont en train de réfléchir à quoi ils réfléchissent. Mais aujourd'hui, on va vous parler et on va prendre un peu de temps pour vous expliquer que si vous continuez dans cette direction-là, vous allez payer, vous allez avoir beaucoup de problèmes parce que les mêmes causes produisent les mêmes problèmes. Si vous ne changez pas de comportement, de mentalité, si vous êtes toujours sensationnel, si vous êtes toujours fantaisiste, vous allez avoir les mêmes problèmes. Alors, on va parler de ça à la fin. On vous demande de rester branché parce que nous avons des choses à dire et nous voulons que vous soyez avec nous. Dites à vos amis et à vos proches que ça fonctionne
1: fonctionne très bien sur TikTok. Si jamais vous avez des questions, vous pouvez toujours me les envoyer. C'est sûr que je suis derrière le micro. Je vous suis, mais en même temps, il y a des fois des questions que je ne peux pas voir. Mais je vais faire de mon mieux pour toucher l'essentiel parce que l'émission est pour vous. L'objectif est de vous tenir informé et nous allons continuer à le faire. Nous allons prendre une autre pause. Tout de suite après, on va y revenir pour le développement de tous les points annoncés.
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0: Suivez votre émission Tout savoir sur l'immigration. Alors, on vous rappelle les numéros de téléphone pour nous rejoindre. 438-876-9398, 438-382-9398, 438-385-9398. 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Nos heures de bureau sont du lundi au vendredi de 9h à 5h. Comme je vous dis, la semaine prochaine, c'est que c'est le 1er juillet, on sera fermé. Et merci d'avoir respecté les consignes pour le 24 juin. Quand il y a congé pour vous, il y a congé également pour le bureau. À ce moment-là, on prend un peu de repos et on continue le travail. 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Alors, on commence avec les nouvelles. La semaine dernière, vous vous rappelez, Ottawa avait pris la décision et avait envoyé des courriels à des personnes qui avaient reçu le certificat de citoyenneté. Et on sait que ça a créé beaucoup, beaucoup de problèmes parce qu'il y en a qui avaient déjà leur passeport canadien, qui avaient déjà reçu le certificat. Et on leur avait dit, oh non, stop, parce qu'il faut mettre fin à ça. Cette semaine, l'Immigration Canada est revenue sur cette décision-là. Le ministère a indiqué des dizaines de personnes qui avaient obtenu ce titre de citoyenneté par filiation. Maintenant, ces gens-là peuvent garder la citoyenneté. Nous, comment on baille tête en bas avec Immigration Canada? Alors, les gens qui ont reçu l'autre courriel ont été vraiment contents parce qu'ils disent que nous avons déjà planifié. Il y en a qui ont planifié pour venir au Canada pour acheter des maisons, pour faire des affaires. Et là, maintenant, ils sont contents d'apprendre que leur citoyenneté a été reconfirmée. Et ça a créé beaucoup, beaucoup de problèmes. Et maintenant, on nous dit que tous ceux qui avaient reçu cette lettre-là, qui avaient des demandes de passeport en cours, peuvent aller récupérer le passeport dans un délai de 15 jours. Et les gens, ils sont contents. Alors, un peu embarrassé, la ministre de l'Immigration, Mme Lena Diab, a déclaré avoir demandé à son ministère d'ouvrir une enquête dès qu'elle a appris qu'un incident ayant provoqué une vague de rappel de documents de citoyenneté s'était produit. Alors, vous voyez, on envoie les courriels. Apparemment, personne ne savait que ces courriels étaient envoyés. Ou bien, c'est comme si c'est le système qui envoie les courriels. Et là, maintenant, elle dit, on va avoir une enquête. J'ai donné instruction au ministère dès que j'ai découvert qu'il y avait un problème sans savoir exactement de quoi il s'agissait de mener une enquête. Je peux donc vous affirmer clairement qu'à l'heure actuelle, nous ne finalisons aucune nouvelle demande et que toutes les demandes sont en cours d'examen. Les personnes dont le dossier est jugé en règle sont informées que tout va bien. C'est ce qu'il faut faire parce que vous faites une demande, il revient aux agents d'immigration d'analyser votre dossier et de déterminer si oui ou non vous allez avoir le document. Mais c'est pas après avoir eu le document que vous allez lui dire, ah, on a fait une erreur et on vous a envoyé ça par erreur. Et puis, le ministère voulait profiter de son erreur. Ça ne se fait pas. On ne peut pas profiter de son erreur. On a aussi le le cas d'un citoyen qui s'appelle Mohamed Amin Daoud, qui attend depuis près de 2 ans sa citoyenneté, alors qu'apparemment il a rempli toutes les conditions. On lui dit sur le site d'immigration, il y a 326 400 candidats à la citoyenneté en attente d'une décision. Il connaît les rouages de la bureaucratie fédérale. Il a attendu sa carte de résidence permanente pendant 2 ans. Imaginez, il est devenu résident permanent. Ça lui a pris 2 ans pour avoir sa carte de résidence. Il est d'origine tunisienne. Il passait maintenant pour obtenir sa citoyenneté canadienne depuis 21 mois. Chaque fois qu'il fait des demandes d'accès à l'information, c'est resté lettre morte. On n'a rien fait. Et aujourd'hui, il nous dit qu'il ne comprend pas toujours comment, jusqu'à présent, au niveau de l'immigration, ça ne fonctionne pas. On passe maintenant aux demandeurs d'asile. On nous dit qu'à Montréal, il y a un organisme qui s'appelle CACI. Il a trouvé apparemment une formule gagnante. Il a aidé 1225 demandeurs d'asile à trouver un emploi depuis septembre 2024. 46% des emplois obtenus sont situés en région. On sait qu'actuellement, le Québec a plus de 190 000 demandeurs d'asile sur le territoire. Alors, si vous nous écoutez, je sais que vous êtes très nombreux à nous écouter et vous cherchez un emploi. C'est pas facile, nous connaissons à Kounia, c'est pas facile. Et en plus de nous qualifier, nous besoin de travail, nous pas qu'à jouer de travail ça. Alors, ça m'a dit nous, c'est que l'anciconsensa m'organise qui a aidé nous joindre un travail. Là, nous faisons écouter l'émission ça, relayer, parler avec vous, faire CV nous. C'est tout ça, yo, encore que pour nous faire pour nous capables de jouer de travail. Et en plus, nous, ça m'a dit d'aller à comment optique nous font travail tout au niveau informatique. Parce qu'en pile là-dedans, vous allez nous demander nous pour nous voir CV par courriel. Au lieu de céder, nous allons voir CV pour nous faire tout ça. Nous venons apprendre comment pour nous faire ça. C'est important pour nous. Alors, CACI aide les gens à trouver un emploi. Alors, vous cherchez un emploi, allez directement. Vous tapez CACI sur Google et vous allez voir toutes les coordonnées. Maintenant, on va passer au PEC, Programme Expérience Québécoise. On nous dit jusqu'à présent, la réouverture du PEC laisse trop d'exclus, dénonce une coalition d'organismes. Selon les règles dévoilées par et arrêtées ministérielles le 17 juin, seuls les candidats, travailleurs étrangers temporaires ou étudiants qui étaient admissibles au PEC avant sa fermeture en novembre 2025 pourront y postuler. Et il y a encore trop d'orphelins sur la voie d'accotement, déplorent les organisations syndicales et étudiantes. On a la CSN, la Confédération des syndicats nationaux, l'Union étudiante du Québec, UEQ, le collectif Le Québec, c'est nous aussi, ont pris la parole pour demander que l'ensemble des personnes qui ont été attirées au Québec par le PEC y soient admissibles. Alors, les organismes doivent comprendre que la première ministre, Christine Fréchette, fait de la politique et nous explique nous ça. Il y a presque 100 000 personnes qui sont admissibles et la seule façon de pouvoir rester dans le seuil d'immigration qui est 45 000 au total, 29 000 pour immigration économique. Alors, la seule façon de rester dans ce cadre-là, c'est de commencer avec les personnes admissibles avant le 29 novembre 2025. Alors, pour les gens qui nous écoutent, qui ont étudié ou qui sont travailleurs étrangers temporaires, nous voulons préciser ça pour nous. Si nous n'avons pas permis de travail ouvert, nous pas considérés comme travailleurs étrangers temporaires, nous avons un droit de travail, nous pas qu'à appliquer là-dedans. C'est nous qui devons avec un contrat de travail fermé. C'est nous ça qui est capable de venir et faire demande à ça. Alors, nous là, si nous voulez présenter le dossier, nous, on peut vous aider, vous faites appel à nous. Et n'oubliez pas, la première phase, c'est pour le 2 juillet. Il n'y a pas de premier arrivé, premier servi. C'est tout simplement des gens qui ont rempli les conditions. Par exemple, qui ont le test du français, qui ont, par exemple, soit la fin du programme, l'expérience de travail, ou bien qui ont le diplôme. OK? C'est très important. On reste aussi au Québec où on sait que aussi le 2 juillet, c'est la reprise des certificats. On va faire les demandes de certificats de sélection pour dans le programme de parrainage de conjoint. besoin. Alors, je vous avais expliqué la semaine dernière que on ne va pas traiter tous les dossiers en même temps. Alors, écoutez bien ceci. Il y a un calendrier qui a été préparé. Du 2 juillet au 31 août 2026, on va recevoir les personnes qui avaient reçu des lettres d'immigration fédérale jusqu'au 31 juillet 2024. Ok? Ça veut dire que si nous-mêmes, nous t'aiguons lettre en main nous et que nous pas de envoyer de monde, date limite c'est 31 juillet 2024 que nous lettre ça au là, nous t'aiguons, vous pouvez soumettre votre demande du 2 juillet au 31 août. Si vous avez une lettre qui date avant le 31 janvier 2025, ça veut dire qu'après 31 juillet 2024 là, première phase a commencé, deuxième phase là, vous m'allez du 1er septembre 2026 au 31 octobre 2026, il y a pour recevoir monde qui vient lettre dans le qui date au plus tard du 31 janvier 2027. Alors, bon calendrier, sous 12 mois, ça veut dire même si nous avons toutes les dates, nous connaissons que c'est notre retenir. Alors, si vous avez à faire une demande de certificat de sélection, tout ce que je vous dis, soit vous appelez au bureau, nous allons vous dire exactement, ça veut dire que dans c'est quoi la date de votre lettre d'immigration Canada. Et suivant la date, on va vous dire à quel moment vous allez pouvoir soumettre votre demande de certificat de sélection. Alors, si nous n'avons pas une lettre maintenant, mais si lettre est dépassée, comme si nous devons recevoir en 2026 ou en 2025, nous n'avons pas qu'à soumettre la demande. Vous avez nous bien comprendre ça. Ça veut dire que pour nous pas faire et tête chaud, nous voulons demander et Kounia parce que papa traiter le Kounia tout. Ok? Alors, si vous êtes intéressé, mais si vous avez un conjoint, une conjointe, et si vous avez quelqu'un à l'étranger, un enfant, vous voulez parrainer, alors on va suivre le calendrier. Et ce n'est pas un nouveau programme, parce qu'il y a un peu de monde qui vient dans le bureau à ce moment pour dire oui, est-ce que nous sommes capables de parrainer un frère, un soeur? Ce n'est pas ça. C'est-à-dire que Québec avait mis une sorte de suspension sur le traitement des demandes de parrainage. Alors maintenant, Québec reprend le traitement de ces demandes-là. Rien n'a changé au niveau fédéral. Ce n'est pas un nouveau programme, c'est juste la possibilité pour vous de pouvoir soumettre votre demande de parrainage. Et si la demande n'est pas bien présentée, c'est sûr que vous pouvez avoir des problèmes. On va vous envoyer des lettres de tension de refus. Alors, c'est ça. OK? Maintenant, on va passer à l'étranger. D'abord, aux États-Unis. On nous dit que l'ONU s'alarme du nombre de morts aux États-Unis à cause de la police de l'immigration ICE. On dit que actuellement la police de l'immigration ICE détient actuellement plus de 60 000 personnes en prison, alors qu'en 2026 c'est 40 000. Le haut commissaire de l'ONU aux droits de l'homme a appelé vendredi les autorités américaines à ouvrir des enquêtes indépendantes sur toutes les morts survenues dans les centres de rétention de la police de l'immigration ICE, jugeant alarmante la hausse du nombre de ces morts. Selon les données officielles américaines citées par le Haut Commissariat, 18 personnes sont mortes dans des centres de ICE au cours des 5 premiers mois de 2026, auxquels s'ajoute un décès signalé en juin. Ce sont des chiffres alarmants pour un pays qui se dit démocratique. Comment des gens sont en train d'être tués par la police de l'immigration ICE? À titre de comparaison, 33 morts avaient été enregistrés sur l'ensemble de l'année 2025 contre 11 en 2024. Alors, l'ONU appelle à des enquêtes rapides, indépendantes, impartiales, tout ça. C'est sûr que nous connaissons que Paris Moun a beaucoup plus l'ONU qui a dit parole comme ça. L'ONU est importante dans des pays dits pauvres. L'ONU a passé l'ordre dans notre pays, tant qu'à Haïti, mais Donald Trump a même occupé ça, l'ONU a dit. Ok? Mais au moins, on signale à l'attention de tout le monde exactement ce qui s'est passé. Ok? Ensuite, on apprend aussi que des responsables talibans sont en Belgique pour parler d'immigration avec l'Union européenne. Alors, ce qu'on disait que les talibans sont infréquentables, voilà que maintenant, ils s'en vont en Europe pour discuter avec l'Union européenne. C'est ça qui est le plus important. Du renvoi d'exilés afghans vers leur pays d'origine. C'est une rencontre inédite qui a suscité la colère de défenseurs des droits humains. On reprend les services consulaires pour les Afghans vivant en Europe pour résoudre les problèmes de ceux de la demande d'asile n'ont pas été acceptés. Ça veut dire que au moment de quitter l'Afghanistan, il y a un problème, il a fait une demande d'asile en Europe, sa demande n'a pas été acceptée. Les talibans sont allés en Europe pour demander qu'on renvoie pourquoi ces demandeurs d'asile de la demande n'a pas été accepté. Qui ça va faire avec Mounzaio? Qui ça va dire Mounzaio n'a pas menti sur en Europe, qu'on a vini. Alors que nous allons regarder, est-ce que l'Europe va remettre, va accepter de renvoyer ces demandeurs d'asile dont la demande n'a pas été acceptée en Afghanistan? Ça c'est incroyable, incroyable, mais je voulais attirer votre attention sur ce point-là. On revient aux États-Unis. Maintenant, on va parler des deux décisions de la Cour suprême. La Cour suprême a ouvert la porte à un durcissement des politiques migratoires de l'administration Trump en rendant deux décisions clés jeudi dernier, touchant notamment les expulsions et le traitement des demandes d'asile. Mais la Cour dit que le président devra éviter toute dérive dans leur application. C'est ça que la Cour dit, mais ce n'est pas Donald Trump. Alors, la première décision permet à Donald Trump et à son administration de justifier eux-mêmes, sans contrôle judiciaire, le retrait du statut de protection temporaire accordé à certaines catégories de migrants. Alors, ça concernait surtout les Syriens, les Haïtiens. Alors, on dit que maintenant, Donald Trump a le champ libre. Il peut décider de renvoyer les Haïtiens, les Syriens, à n'importe quel moment. D'ailleurs, c'est ce qu'il avait demandé. Il a dit, on met fin au TBS et là, on doit déporter ces gens-là. Et on a trouvé que c'était extrêmement grave. Les gens disent qu'il y a à peu près 350 000 Haïtiens et 6 000 Syriens aux États-Unis. C'est sûr que c'est pas 350 000 parce qu'il y a plus de 100 à 150 000 Haïtiens qui sont venus au Canada. Alors, on ne sait pas combien d'Haïtiens sont touchés par la question. Et on va voir tantôt des mouns qui étaient aux États-Unis depuis 2004, des qui étaient là depuis 2010. Ça veut dire que nous, là, nous en attente. Ça veut dire que nous attendons. C'est comme si il y a annoncé une tempête, mais nous-mêmes, puisque nous l'avons dit, nous l'avons dit, Jésus nous avec nous, ça veut dire que ça n'y a pas rien pour nous. Après ça, nous allons chanter, nous attaquer mon mauvais lait, et puis Jésus c'est avocat par moi, et puis nous garder. Voilà une première conséquence. Cette décision-là, c'est sûr que comme y a tout le monde a critiqué, il a parlé, mais c'était prévisible. Et c'est ça le problème au niveau de la communauté. C'est comme si chaque saillot annoncé, une nouvelle façon pour nous-mêmes, pour nous passer à côté, c'est comme si pour nous-mêmes, ça va arriver vrai. Or, dans tous les pays, on planifie. Nous-mêmes, c'est, si, nous connaissons, nous avons assurance que ça va arriver parce que bon Dieu est avec nous. Et c'est comme si c'est seul avec nous, bon Dieu, il part avec l'autre. Et pourtant, c'est l'autre qui a pris une décision. La deuxième victoire de l'administration Trump à la Cour suprême concerne le refoulement des migrants à la frontière, afin de les empêcher d'entrer sur le territoire américain et de déposer une demande d'asile. Kounyala, parce qu'il y a des gens qui viennent côté, qui disent oui, il y a des Mexique, il y a des gens qui veulent venir sur la frontière là, qui possibilité qui gagne pour que les gens soient traversés la frontière aux États-Unis. Nous, ça doit tout faire. Et on va voir tantôt, c'est comme les, ces pays-là fonctionnent comme des yens, c'est un groupe qui a fonctionné et puis ils prennent décision. Monsieur McCarney au Canada a pris la décision. De, avec la loi C-12 de mettre fin à plus de 40 000 de demandes d'asile. Et lui-même lui mettait des principes que sous tes guettants vini entre 2020 et 2025, sous tes vini une fois déjà au Canada, vous ne pouvez plus faire de demandes d'asile. Alors, McCarney a pris ça parce qu'il n'a pas besoin de comprendre que Donald Trump c'est le plus méchant que tout notre monde. Alors, McCarney a pris cette décision. Quand il y a Donald Trump resserré toute bagaille, quand il y a lui dit vous ne pouvez plus faire de demandes en passant par la frontière mexicaine, c'est la Cour suprême qui lui donne raison. Et en plus de ça, vous ne pouvez, tout le monde qui était un TPS signé haïtien, maintenant il a le pouvoir de les déporter à n'importe quel moment et pas aucun tribunal inférieur qui a dit, qui a campé déportation ça. Alors nous voilà cette semaine et ça c'est un tremblement de terre, ça veut dire que son séisme qui frappe ensemble de communautés et ça surtout et la communauté haïtienne, ça veut dire que pour nous connaître que Kounia, à n'importe quel moment, nous avons vu ça retourner. Alors, imaginez que Paris TBS encore, et nous songer aux États-Unis pour question de demande d'asile. Pendant bon temps, Donald Trump avait décidé de ne pas traiter ces dossiers-là. En plus de ça, pour montrer haine ni racisme envers les Haïtiens, Haïti fait partie des pays côté où même qu'à faire une demande de visa de visiteurs. Et nous comprenons le contexte, ça, ça veut dire que si nous avons tout l'ennemi, ça a beaucoup de capacité de frapper nous, c'est le moment pour nous resserrer les rangs pour nous dire que nous ça ne va pas faire. Alors, ça c'est extrêmement grave ce qui s'est passé à partir de jeudi. Et ça passait le lendemain que Coupe du Monde nous a dit match Haïti avec le Maroc l'a fini. Et puis, on nous a servi ça. On va voir quelles sont les conséquences et quelles sont les leçons à tirer de ça. Parce que de toute façon, nous ne sommes pas capables de faire toute vie nous, à subir les temps pour nous dire qui ça nous capable de faire. Alors, on va s'arrêter avec ça. On va prendre une pause. Après ça, le rappel des nouvelles. Et puis, on va faire notre éclairage sur ce point.
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Votre émission, tout savoir sur l'immigration, on fait rapidement le rappel des nouvelles les plus importantes, en commençant par la question du visa de visiteur, le permis d'études pour vous qui êtes à l'étranger ou pour vous qui avez des proches, des amis à l'étranger, vous voulez les inviter à venir passer un peu de temps avec vous pendant l'été, mais cependant vous devez démontrer que ces gens-là ont des attachements, ces gens-là peuvent demander le visa de visiteur et ils vont retourner dans leur pays. C'est ça le problème, c'est pourquoi beaucoup de gens se sont fait refuser le visa de visiteur parce qu'on leur a dit on n'a pas la garantie que vous allez retourner dans votre pays d'origine. On connaît, c'est une souffrance pour nous, c'est une douleur pour nous. Là, nous voyons que nous avons besoin de venir et que chaque samedi, je répète nous même bagaille là. Mais pendant ce moment, nous voyons des dizaines de monde qui a venu, qui a dit ça, mais qui ça nous a fait? C'est ça la question qui tue. Qui ça nous a fait? Nous-mêmes, m'a dit nous ça et même si nous pas d'accord qui ça nous a fait c'est d'abord pour nous qui j'en pays nous ca bon parce que nous pas gain deux pays nous tout qui là qui Canada qui États-Unis partout c'est un pays de recherche c'est nous là toujours parce que ça va bon mais normalement nous pas bien fonctionner si nous dans pays nous alors ça veut dire que là comment nous ca fait ça parce que c'est pas nous chaque qui peut chercher aux gens pour nous faire nous venir et puis ça un petit vous avec petit genre bizarre c'est que chaque fois monde nous fait monde pas venir et puis oublier l'autre monde qui est en Haïti ou qui est à l'étranger c'est comme si moi prend pas moi et puis reste là pas besoin connait c'est comme si son problème là résout comme ça alors moi voulais attirer attention nous sur le fait que le gouvernement a le droit de décider qui nous a fait entrer dans le pays ou qui nous a fait entrer mais nous même c'est pour nous garder de façon stratégique et puis pour nous connait que comment nous qu'à diminuer le nombre de demandes de visa de visiteurs. Nous, à quoi bon pour nous dire n'a fait demande visa visiteurs? Nous connaissons actuellement au Canada, il y a près de 80% de monde qui refusé. Pour moi-même, il y a plus bon si nous toutes les villes de faire demande visa visiteurs. Laisse à moi-même, ça beaucoup moins possible d'apprendre plus comme. Vous comprenez ça? Et c'est moi-même qui a dit nous, le moment ça a pas fait demande visa visiteurs pour monde qui a 20 ans, 25 ans, 30 temps, nous nous disons, on prend une chance. Moi, c'est notion pour une chance non, que je ne suis pas là-dedans. Parce que je connais, moi, où est ça? Pour que les femmes disent, je suis dans le bureau. Ok, vous voulez prendre une chance? Prends une chance. Et si vous arrivez, vous faites demande visa, et vous avez un bon visa, la condition, moi, où est-ce que bon, je paye billet d'avion pour moi. Par contre, j'aime bien une qui retourne, qui vient dire, mes visas, ou pas, non. Parce que c'est ça pour nous comprendre, c'est une situation pour nous garder le tête frette pour nous. Comment nous capables de gérer ça? Visa visiteur, nous comprenons, nous faisons super visa pour des parents, des gens qui ont arrivé au niveau, ils ont dépassé 60 ans, ils sont plus ou moins stables. Oui, il y a plus de chance pour ça. Mais il y a des gens qui ont pris l'embout de dire que les 24 ans, ils voulaient venir visiter le Canada, ils voulaient venir au Canada pour parler avec les amis, ils veulent tourner. Sa parole, ça, moi-même qui t'a consul, je ne vais pas l'apprendre. Alors nous comprendre avec un autre monde même comment ça est. C'est ça que m'a expliqué nous ça, madame Cretel. Pour ce qui a trait au permis d'études, là on travaille pour le trimestre d'automne pour voir si nous avons sorti CAQ, sorti permis d'études. Et encore là, on a toujours des problèmes avec les attestations bancaires, les preuves financières. Ça veut dire qu'il y a un paquet de monde qui dit oui, on a aidé mon nom. Mais comment on dit on a aidé le monde pour payer l'école là? Pendant ce temps, vous faites 25 000, vous faites 30 000 dollars par année. Mais expliquez-nous ça. Avant pour dire, vous payez, vous payez des mounes, il faut que vous gardez qui revenu vous faire. Il faut que vous gardez qui moun vous gagnez à charge. Ça veut dire que le gouvernement garde combien moun à charge vous gagnez, il garde combien revenu vous faire, et puis il garde qui différence, qui s'accrète encore. Et moi, ouais, encore des mounes qui viennent, ils refusent, qui montrent les documents, et puis ils disent comme ça. Que est-ce que vous en mettez ligne de crédit ou bien vous avez des cartes de crédit qui baillent des relevés et puis vous en baillez. Mais cartes de crédit, marge de crédit, c'est pas l'argent, ça y est, c'est l'argent prêté, c'est l'argent que vous mettez à la disposition, mais c'est pas l'argent lié. Ensuite, vous avez qui dit encore, oui, mais si vous faites impôt, vous connaissez que si vous déclarez, vous travaillez autonome, si vous déclarez tout le bagage, vous avez payé taxes.
pas capable de gagner le beurre et l'argent du beurre, ou pas capable de arriver comme si pour gagner toute bagaille et la maison, c'est ou bien ou décider ou dire oui, m'a déclaré vrai ou vide, c'est ça pour faire, et puis avec ça, qu'on y a là, ou capable de faire aider l'autre monde. Parce que les études restent demeure une meilleur moyen que nous avons fait monde vini. Mais l'olfin vini tout, faut l'étudier. Parce que souvent, nous avons joué mettre d'âme que nous faisons. Ça veut dire que nous connaissons, nous pouvons faire monde étudier, et puis nous décider de nous faire ça. Et c'est ça qui fait que, l'argent a commencé à ouvrir ça. L'école, y a tout. Parce que ça nous pas connaît, peut-être, depuis l'école, la fin de bois ou l'être là, et nous connaissons le permis d'études là. Si vous parlez l'école là, c'est eux qui dit immigration, monsieur tel vini le parler, madame tel vini le parler. Immédiatement, yo a noté, yo gade mes amis, communauté ça a gade, il y a 15 permis d'études, il y a 20 permis d'études, c'est une qui a allé, c'est deux qui a allé. Nous ne pouvons pas changer la situation si nous pas décider pour nous dire que au moins un nous fait ça, que nous chaque dans situation par nous, nous cherchons façon pour nous résoudre le problème dans le sens que nous dit ok, moi-même, qu'on y a là, mais ça va me faire, moi, fais un monde venir pour étudier, m'a fait d'étudier. C'est comme ça qu'on va commencer par changer les choses. Changement pas fait un jour, changement fait de façon graduelle, et lui fait dans le temps. C'est ça qui fait, et là, où est des mondes qui a plein, qui dit oui, et sélection nationale, là, c'est, mais c'est, si monsieur Sahara, c'est la première fois qu'il participe à la mondiale, et normalement, il prend expérience, c'est au fur et à mesure. Maintenant, le cap, c'est 2030, et puis au fur et à mesure que, c'est pas au consacré pour arriver dans le niveau Brésil, pour arriver dans tout le niveau. Non, c'est graduellement. Moi, je ne pas comprendre que nous voulons pour succès à être fait un seul coup de éclair. Ça ne se fait pas. Et pas aucun pays qui ait la même situation. Ça, permis de travail pour les gens qui ont le permis de travail ou comme nous sortis sans ici. Et c'est surtout nous-mêmes, des fois, qui avons des problèmes et que nous pas faire asile encore. Quand il y a des gens qui viennent, qui disent découvrir. Agir, si mal fait humanitaire et que encore là, c'est pas un problème. Et nous songeons de toujours à dire nous ça. Et ça fait qu'on y a même émission sur TikTok que nous regardons n'importe qui l'heure. Parce que nous qui te dit nous avec, si nous pas fait de mon asile à un moment et que nous avons nous voir là, c'est que nous avons été dit nous en est. Et qu'on y a là, m'a dit nous. T'as de bien. Ou la situation, c'est seul humanitaire pour faire, ou faire humanitaire ou oublier question temps, faire ça ou bien pour faire. Le reste ne vous appartient plus. C'est ça possible à dire. Quand on a fait tout ce qui est humainement possible, le reste ne nous appartient plus. Ou pas que vous allez réfléchir sur le temps, ça veut dire que ça va prendre 5 ans, ça va prendre 10 ans. Ce temps pas pour vous. Faites ça que vous faites. Et si malheureusement, ou pas que vous arrivez à ça, ou pas que aucun remords de conscience, j'ai fait ce que je devais faire et puis le reste, je sais que ça ne dépendait pas de moi. Alors, nous apprendre. Chaque fois que nous faisons échec, nous apprendre et nous avancer. Nous ne pas faire même erreur encore. Nous continuer. C'est ça la vie. Pas un monde qui arrive à un côté que nous avons arriver, qui pas fait erreur. Tout le monde a fait erreur. Mais là où fait erreur, c'est comme si vous parlez non adresse. Vous perdez l'adresse à une fois. Mais deuxième fois, vous pas capable de perdre l'adresse encore. Vous supposez, ouais, exactement. Ok, mais quand vous me dépassez, et puis vous continuez comme ça. Et puis, vous pas différent de l'autre monde. Pas penser que États-Unis arrivent là, je dis à Canada arrivent là, la France arrivent là. C'est sûr que les pays, ils volent à faire monde. Ils ne connaissent pas les principes et colonialistes là. Mais cependant, ils travaillent tout. Maintenant, pour ce qui a trait aux demandes de cadre de résidence permanente pour les gens qui voyagent, organisez-vous pour pouvoir faire votre demande correctement. Pour ce qui a trait aux demandes de citoyenneté, alors, vous avez vu tout ce qu'il y a comme problème au niveau de la citoyenneté. Faites attention, venez nous voir, on va vous accompagner dans le processus. Et pour les demandes de résidence permanente, travailleur qualifié, moun pekyo, le 2 juillet, vous pouvez envoyer votre demande. Même d'avlé, dis-nous, pas de courir, comme si premier arrivé pour me servir. Non, au niveau du PEC, vous pouvez attendre, vous pouvez prendre le temps nécessaire pour faire votre demande, parce que ce sont les personnes qui sont qualifiées. Et le ministre François Bonnadel a dit que il n'y a pas de plafond. Le 2 juillet, vous préparez votre dossier. Et encore là, m'a dit, nous, ça prend temps, nous, pour nous préparer le dossier, nous, pour ne pas courir, à dire, oui, si je ne fais pas ça,
le 2 juillet, ça veut dire que l'ancien ça qu'on n'a pas de temps et l'autre n'a pas de placement. Non, pour le programme d'expérience québécoise qui concerne les étudiants étrangers et les travailleurs étrangers temporaires qui ont fini leur programme ou leur contrat avant le 29 novembre 2025, si nous 12 000, il y a pour 12 000, si 15 000, il y a pour 15 000, l'important, ce que vous avez à faire, c'est de bien préparer votre dossier. Chaque jour, dans l'émission, on m'a dit, nous, ça, un médecin qui dit, s'il gagne 5 minutes pour préparer une opération, la prend 4 minutes dans la planification, la prend 8 minutes dans faire opération. Mais nous-mêmes, souvent, si nous avons 5 minutes pour nous faire un bagage, nous prend 4 minutes, nous commencer, et puis pendant, nous ouvrons votre monnaie, et puis nous commençons à planifier. Non, il faut faire d'abord la planification. Alors, PEC, c'est ça, et puis, ensuite, Entrée Express. Entrée Express, c'est une possibilité que vous avez également pour faire votre demande. Alors, organisez-vous et puis on est là avec vous. Parrainage, encore le 2 juillet, je vous parle de ça, le 2 juillet, pour les gens qui ont besoin de soumettre de monnaie. Alors, Québec, assez exigeant. Québec demande des documents. Et souvent, ouais, par exemple, il y a des gens qui ont fait de monnaie, par exemple, pièce d'identité, et puis ils disent, écris une lettre pour lui, pour expliquer au gouvernement, par exemple, pièce d'identité. Ça

gérer ces problèmes. Si nous, ouais, je dis à moi, expliquez-nous ça. Ce problème, je dis déjà. Si vous n'avez pas de problème, c'est déjà un problème. Si ça, c'est comme ça que ça fonctionne. Alors, pas là, nous, les problèmes, là, et puis pour nous gagner temps, nous déjà perdu tête, il va y avoir toujours des problèmes. Maintenant, pour ce qui a été au domaine d'asile, nous, un peu de monde tout venu, qui dit oui, l'homme de vini, nous pas des moyens, nous pas, ça, c'est le disque comme t'as un pile, mais nous, t'es fait pourquoi nous et en pile le monde pas même les dossiers, c'est comme si c'est le monde qui devait le bouillot. C'est incroyable comment on apprend la vie nous à la légère, parce que vous envoyez la demande, il y a beaucoup d'erreurs, et puis maintenant vous voulez qu'on discute, ou bien vous voulez qu'on corrige ça pour vous. C'est des fois c'est malheureux. C'est déjà bon que nous venions pour nous dire nous voilà les erreurs qui sont commises, et en plus de ça ce que vous pouvez faire, oui, mais évitez ça avant même nous a fait de maintenant. Même si nous faisons consultation avant nous, si nous avons aidé nous, même si nous faisons consultation pour nous donner une bonne idée, parce que des fois il y a des choses qui arrivent trop tard et que nous obligés vivre ensemble avec eux. Pour les demandes de considération humanitaire, tout le monde, parce que nous avons une pile situation que les gens qui ont asile ne peuvent pas passer, les gens qui sont aux États-Unis qui ne peuvent pas faire de mon asile, les gens qui passent avant et qui viennent, qui passent dans en Haïti avec parafait de mon asile, tout le monde ça a eu une situation pour faire une demande de considération humanitaire. Le monde qui vient avec permis de travail pour sortir sans haïtien et puis qu'on y a la cellule humanitaire qui est capable de faire. Alors, nous disons ça encore, préparer de demande de considération humanitaire, non. Pas faire avec négligence, préparer de maintenant. C'est la seule façon pour nous connaître que nous faisons de maintenant. Ensuite, on ne peut pas faire une demande et puis on pessimiste. On ne peut pas faire une demande pour parler comme si et ou connaît que bon ça dit que prochain sou ou pas qu'à faire une demande pour que t'en ouais ou en Haïti ou faire une demande, mais mentalement faut regarder, faut visualiser là où recevoir l'aide de vous, votre demande a été approuvée. Souvent c'est nous qui shooter dans pied nous, ça veut dire ou faire une demande et puis ah que te connaît ça c'est une chance, et puis ou réfléchir ou manger ici et puis ou penser à Haïti ou penser à l'autre côté ou faire demande ou connaît ça marché. C'est même pas là faire illusion avec nous. Non, non, c'est comme si pour nous dire ah oui, dès que vous faites demande la marché. Non, ça qui arrive, il pas marché. C'est dans l'ordre des choses possibles. Mais cependant, ou même, vous quittez conscience ou tranquille, c'est de prendre les bons conseils et faire demande. Et leur faire demande, c'est comme si on sort de acte de foi ou connaît que ça va fonctionner. C'est comme ça pour nous marcher. Et en même temps, ou connaît tout, si ça va marcher, mon plan B, mon plan C, c'est comme ça que le monde fonctionne dans la vie. Mais c'est pas comme si nous quittons, n'a pas la gauche, n'a pas la droite, et bien le monde arrive dans la situation pour que vous fassiez n'importe qui bagaille. Je vous avais promis de parler de la situation des personnes aux États-Unis pour faire un éclairage là-dessus. Et m'invitez-nous à lire l'article, mettre Friendly, la nouvelle liste que vous parlez avec, mettre Friendly Julien. Et moi, qu'on dit nous ça déjà, mais l'homme, mettre Julien, dit ça, me dit c'est ça que tout le monde censé capable de comprendre, c'est que Donald Trump qui est élu a un pile haïtien aux États-Unis voté Donald Trump, et un pile haïtien qui vote Donald Trump le fait sous de faux prétextes que Donald Trump compte avortement. C'est-à-dire compte avortement. Ça veut dire que c'est comme si Donald Trump comme criminel, comme monde qui a fait tout dégât ça, et puis Donald Trump compte avortement. Nous croyons ça. 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Nous-mêmes, nous seuls parlons là avec Bagay l'église, nous avons répété que et si homosexualité arrive, Haïti a tourné Sodome et Gomorrhe, la fait tout ça. Et comment fait États-Unis pas arriver Sodome et Gomorrhe? Comment fait Canada pas arriver Sodome et Gomorrhe? Comment fait la France pas arriver Sodome et Gomorrhe? Comment fait si seul Haïti, nous avons toujours mentalité ça? Un monde décide l'homosexuel, ça c'est choix, c'est droit. 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Alors imaginons que monde a décidé que voté Donald Trump sans pas tenir compte de tout ça Donald Trump a dit. Depuis la campagne, Donald Trump dit haïtien a volé chien, a volé chat. 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
premier ça, il dit que pasteur haïtien yo al faire mon voter et je ne jodi a ça a été proposé lors était à la Cour suprême là, il proposer puis al faire jeune Esther, jeune ceci, jeune cela. 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

0: Tout problème ça, Romain a dit, mon peuple périt faute de connaissance, mais ça qui arrivait avec ça. Ça veut dire que nous arrivons dans une situation côté que nous avons un paquet de monde qui est soi-disant leader et puis qui a fait nous tomber dans le problème. Parce que le pape orienté nous, vraiment. Voilà que monde ça qu'en Haïti. Est-ce que qu'a tourné en Haïti, mon qui est aux États-Unis, est-ce que qu'a tourné en Haïti? Non, il va qu'a tourner. Ça veut dire que vigne un problème avec ça et puis pour le moment, ça veut dire que nous, la situation, nous attendons, nous regardons, et puis pendant ce temps, nous avons trop de problèmes. Nous souhaitons que ça nous serve comme leçon, et puis nous connaissons que nous ne pouvons pas n'importe qui, et nous connaissons que la vie par nous, il faut nous planifier, il faut nous voir qui doit nous arriver dans ça. Merci d'avoir été à l'écoute. C'est sûr que nous avons parlé de façon excitée, parce que des fois, nous voyons que ce n'est pas normal pour nous-mêmes, avec toute connaissance, toute énergie. C'est ça pour nous arriver dans une situation comme ça et que n'a deux jours un jour n'a pas ces misères, n'a pas ces misères, n'a pas ces misères et puis c'est ça. Alors moi souhaite que nous prenons ça en main. On se retrouve la semaine prochaine pour une émission similaire. Ça va être la première émission pour le mois de juillet 2026, le septième mois de l'année. Ça veut dire qu'on a déjà bouclé la moitié de l'année et que nous avons dormi toujours malgré tout. On a l'émission qui est en rediffusion le mercredi sur Radio CPAM. On a également le matin à 8 heures sur Radio Immigration.com à 1h PM et à 6h PM. Et sur la page Facebook, c'est 24h sur 24 live. Vous êtes capable de voir nous suivre. 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Merci d'avoir été à l'écoute. Bonne soirée. À la semaine prochaine.
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c'est pour dimanche, le dernier dimanche du mois de juin. Mon Dieu, que ça passe vite. Alors donc, avant de commencer l'émission, je voudrais saluer ma chère co-animatrice, ma belle Nadine, qui porte les couleurs de l'été. Comment vas-tu, ma chérie? Toujours occupée, mais toujours présente. Puis là, j'ai madame, mademoiselle, plutôt, Vintage, en arrière de moi. Donc, je pense qu'elle est dans la couleur de l'émission, justement. Donc, ma belle

malgré que mon haut est quand même dans le sang, mais les pantalons, mon pantalon est très colorful. Oui. Oh, j'étais, en effet, j'étais prête pour l'été, là, malgré que les gens se plaignaient de la chaleur. De la chaleur. Moi, je vais endurer la chaleur. Et pour cause, j'ai même mon petit instrument qui tient compagnie. Je ne sais pas si vous l'entendez en anglais. Mon petit ventilateur. Oui, donc, avant de commencer l'émission, donc des salutations. Est-ce que vous avez des salutations?

Il ne faut pas faire comme mon père, j'envoie une pointe à Franck jeudi. Il ne faut pas faire comme lui qui a pris, qui s'est senti délaissé pour la fête des pères parce qu'on n'a pas souligné. Oui. Et pourtant, j'ai fait con. Oh, oui, oui, oui, je lui ai montré, j'ai fait voilà, c'est dans tes dents. Alors, donc. Oui, nénette comme

Alors donc, commençons avec l'émission parce que c'est chaud. On est, c'est aussi chaud que la température présentement. On brûle, on a tous les chaleurs qui viennent avec ce fameux chiffre-là. Donc, on est devenu un état à partir du 5-0.

Pendant longtemps, atteindre 50 ans signifiait entrer dans la saison de l'automne de sa vie. Est-ce que c'est vrai aujourd'hui? Donc, c'est la question que je pose aujourd'hui. Le 50 ans d'aujourd'hui

non, j'ai pas osé. J'ai pas osé. Par contre, j'ai quand même immortalisé mon 50 ans en faisant des photos style boudoir, mais à l'extérieur. Il faut que je vous dise, malgré boudoir à l'extérieur, j'avais quand même un petit manteau sur moi parce que moi, je suis en plein hiver. Hein? Donc, je suis... Oh, oui, il faisait quand même assez froid.

Oui, on célèbre plus fort. Puis tu sais quoi, pendant que tu dis ça, c'est une réflexion. Parce que la cinquantaine, comme je vous dis, il y a 50 ans de ça, okay? La cinquantaine, c'était la crise du démon du midi chez l'homme. Donc, c'était un retour à la jeunesse pour l'homme de 50 ans. J'ai comme l'impression que depuis quelques années, la femme maintenant reprend sa revanche. Donc maintenant, ce n'est plus une question, oui, ce n'est plus une question du démon de la cinquantaine, mais

fait, Nadir. Je vais t'expliquer comment ils font le calcul. Je vais t'expliquer comment ils font le calcul. 50 moins 18, ça fait, j'ai 18 ans avec 32 années d'expérience. Donc, c'est comme ça qu'on calcule. Oui, oui, c'est comme ça que nous calculons ça. J'ai 18 ans avec 32 années d'expérience. Là, maintenant, c'est à toi de faire le calcul.

c'est quoi ta raison? Parce que mes hommes aussi sont comme ça. Parce que je me rappelle avec mon époux, quand on demandait à Pierre, t'as quel âge? Pendant longtemps, Pierre a eu 31 ans. Pendant longtemps, mon mari a eu 31 ans. Jusqu'à ce qu'il a tapé le 5-0, le 5-0. Puis là, il est comme, il s'est regardé, il dit, bon, je suis au

0: et pourtant les téléspectateurs, si vous avez jamais vu le visage de Nadine, il n'y a pas de ride. Bon, c'est moi qui ai des cheveux blancs ici. Hein. Nadine, pas non, on y a aussi des cheveux blancs.
1: Ok, ça va être la fin du monde.

0: pas le temps parce que la fête demande aura le temps.
1: Oh, ben non, mais Nadine, parce que la, c'est parce que nous, la génération où est-ce qu'on est né, les gens nous parlaient beaucoup de la fête du monde. Bon, la fête du monde était supposée d'arriver en 2000. Quand que 2000 est arrivé, le bug, ça rappelle le bug de l'an 2000.
0: La fête du monde est
1: moi, je me souviens, le bug de l'an 2000, moi j'avais mon bébé qui

0: il y a le soleil, les effets naturels.
1: Mais non. Les gens qui décédaient dans les 100 ans, des centenaires, des gens qui allaient un peu plus tard.
0: Non, parce que la population normale, comme qui a dit effectivement Stéphanie, l'espérance de vie, regarde même au niveau de l'espérance de la retraite, on essaie de voir si on peut pas

infirmière. Tu sais, c'est comme, oui, ma mère. Donc, justement, quand elle a commencé aussi dans son voyage dans la décennie de la cinquantaine, le monde s'est ouvert à elle. Ma mère, elle a fait plus de voyages.

la maman. C'est déjà la pause. Oh mon Dieu, on vous revient avec les cheveux blancs.

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1: Avancez, le suivant qui laisse quitter là.
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1: Alors, nous sommes de retour avec nos cheveux d'argent. Aïe, aïe, aïe. Et les amis, ces cheveux d'argent-là, je n'ai plus de personnalité. Mes cheveux sont rendus ma marque de commerce. Oui, j'ai les cheveux blancs. Pourquoi vaisselle blanc, je ne sais pas, mais je n'ai plus de couleur naturelle ma qui est. Mais c'est ça. Donc c'est un signe. Ou avec la barbe. Ou la barbe. Oh oui. Oui. Oh oui. Et puis je ne vais pas vous mentir, hein.

Et c'est le processus. Et ça ne m'a jamais dérangé. Ça dérangeait ma mère. Parce que pour ma mère, je la vieillissais. Parce que ma mère fait partie de la génération, comme dit Nadine, la génération de ma mère, c'est il n'y a personne qui est supposé de savoir son âge. Oui, j'ai même, je ne peux même pas dire la différence d'âge que j'ai avec ma mère, parce que ma mère, c'est quelqu'un qui pourrait peser mon coup en public. Hein? Mais c'est ça, c'est l'acceptation lorsqu'on parlait justement, comme dit Nadine, c'est l'acceptation dans la

0: justement, on est capable de dire, les gens me voient avec mon petit ventilateur. Oui, oui, j'ai mon petit ventilateur parce que j'ai des... Oui, j'ai mes petits... J'ai mes petits...
1: Mais écoute,
0: mes petits bouts de chaleur.
1: Non, mais écoute les filles, j'ai été dans un événement. Je, pour moi, on devrait choisir cet style.
0: Nadine ou pas, non, Nadine ou pas, mais non, pas vous même.
1: C'est quoi, est-ce que je vois Katia avec ce ventilateur et tout. Je vois plusieurs femmes avec. Je dis, oh, mais j'ai rien dit. Mais ça devient sérieux parce que je vois que.
0: Nadine n'est pas encore rendue là. Oh, Nadine, son timoun. Oui, alors c'est le.

c'est fini les diètes, c'est fini d'essayer de porter des gaines. C'est fini d'essayer de porter des soutiens-gorge qui a monté l'engorgement. Non, c'est fini. C'est fini. C'est fini. C'est fini les talons qui quittent. Ok, c'est vrai, je porte encore des talons qui quittent à cause. Oui, à cause. Oui.

0: Parce que
1: est-ce que t'aurais écouté?
0: Non. C'est ça, mais avec le temps, on doit, c'est ça aussi.
2: C'est la confortabilité, c'est ça, Nadine.
0: Parce que, regarde. Il y a des talents, c'est pas pour nous, mais
2: oui.
0: C'est vraiment proposant.
2: Je

dire oh, oui. Moi, tu vois, les gens me disent, Katia, tu portes encore des talons? Oui, j'ai un mari qui mesure 6 pieds cake, mais je ne veux pas ressembler à une petite bibite à côté de lui, de temps en temps. Mais comme Nadine,

0: Elle va arriver, elle va juste regarder et puis regarde, madame est servie. Puis ça, c'est quelque chose
1: que tu n'as pas, peut-être que tu n'as pas remarqué.
0: C'est ça.
1: Tu peux contrôler un

0: pas qu'il aimait ses
1: médecins. Il avait quel âge?
0: J'avais un.
1: Il avait quel âge?
0: Il avait 5 ans de moins que moi.
1: Ok, donc il était plus jeune que moi.
0: Plus jeune que moi.
1: Mais il était attiré par...
0: Oui, c'est tout le temps. C'est comme le...

C'était quand j'ai fait ma photo de la cinquantaine, j'ai explosé. Même ma mère me disait, mais mon Dieu, sacré vélo. J'ai vraiment explosé. Puis tu sais, c'est comme quand les gens te parlent.

0: La grand-mère, c'est quoi?
1: Je te dis la photo de la figure de ma mère là. Oh, c'est pas l'enrance là. Tu comprends? Puis tu vois, hier j'étais dans un bachelorette party, puis c'était là. Puis je rentrais là, puis j'avais l'impression que j'étais la doyenne. Tu rentres quelque part, puis tu as comme l'impression que tu es la doyenne. Puis là, tu entends les filles qui sont dans la trentaine là. Oh, moi-même, moi-même, si, moi-même, quand je regarde les filles, j'étais comme, ok. Non, si t'es gamin, moi je suis quoi? Là, combien t'as quel âge? T'as quel âge? Voilà.

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